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RNL, Radio Niki Luka, bonjour à toutes et à tous, bienvenue dans la toute première tranche d'antenne de ce jour 15, de ce jour férié en 15 août 2026, où nous célébrons la fête patronale avec toutes celles qui se prénomment Marie. Une pensée à à Marie Solange. Bonne fête patronale également à vous, c'est votre jour aujourd'hui, voilà, heureux jour de naissance. À toutes celles qui fêtent leur anniversaire aujourd'hui, à tous ceux et celles qui fêtent leur anniversaire aujourd'hui, joyeux anniversaire à l'enfant Prefina Dali. Heureux jour de naissance aussi à vous, c'est votre jour d'anniversaire. Le signe du mois, c'est toujours Lion. 227e jour de l'année. 138e jour restant. Ton troisième semaine. Adage du jour nous dit, l'or est éprouvé par le feu, l'homme par épreuve. Comme explication, les difficultés révèlent le véritable caractère d'une personne. Événement du jour, c'est la fête de l'Assomption. Tout de suite, la variété musicale bien avant de retrouver à 6h, Bolivis Masamba pour le bulletin d'information de ce matin. La partie technique est contrôlée par Élisée Miguel Bangakoti, Bolivis Masamba pour le bulletin d'information de ce jour. Je suis DMG Petit Piment, Dieu merci Bouga pour vous servir. 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
0: Tu connais rien.
1: Quoi, tu connais pas la vie.
0: Mais carrément, il m'a mis à la place, c'est comme si, bon, il n'a pas l'air, il n'a bien.
1: Ah, bon, il en a, je merde.
0: Ah, mais Gotan, c'est comme la gauche de Souva, il a dit l'Angola qui était là.
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0: Singa.

0: formidable musique. J'espère que Rétu Monzokoni Baral Nengasinga.
1: Aurélie
0: 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Donc, si tu as un peu de temps, tu as un peu de
1: temps.
0: 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Il va à l'unambagi, il va à soi, il m'a d'affondé que l'ouka d'ambagi berberati. 5 heures passées de 45 minutes. Respect, un titre signé. Le groupe formidable Mouziki. Et ce respect mutuel, partagé. Et vous dites, la mola, mon amour, respect, mon moko aussi, mon monamba, moi aussi. 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Je suis un peu plus grand.
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0: 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D'accord, signez la minima, nous donnez pour ça, ça, là, on a la barrique.
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1: Non, là je me dis que la salade à l'air plat. Je fais un burger à cheval. Je sers ananas en pirogue.
0: Ananas en pirogue?
1: Ananas en pirogue.
0: Maman.
1: Ah, à cheval.
0: Ah, sauf à des mécans, mais bannis, on a ananas en pirogue.
1: Voilà les salades de fruits.
0: Bonsoir, Nzé, Nadi Kwasingati et Djali Sambo. Vous voulez qu'on explique qu'il y a ananas en pirogue, là, sauf encore.
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L'argent n'a pas de couleur. 5h55 minutes, voilà. Shonina Ginzi. Dans 5 minutes, il sera 6h lors de retrouver Bolivis Massambaï pour le bulletin des formats de ce matin. Et voilà, c'est parti. Adonde Keluka. Adonde tous les centres africains. Vous êtes bien et bien dans la toute première tranche d'antenne de ce jour férié, hein, 15 août. Élisée Miguel Bangakoti, à mes côtés à la partie technique. Hein. Moi, c'est Petit Piment. Ketindongo, DMG.

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3: Bonjour à tous, il est 6h à Bangui, le bulletin des formations de ce matin avec Bolivis Massambaya. Bolivis, bonjour.
5: Bonjour, Dieu merci Gouga, bonjour à tous. Nous ouvrons ce bulletin d'information avec le verdict de la cour d'appel de Bangui. L'accusé Pascal Ngaki Pasianga a été condamné hier à 12 ans de travaux forcés. La justice le reconnaît coupable de meurtre. Retour sur ce procès avec Chris Roy Jordan Badingbe.
7: Les discussions ont été très chaudes entre les avocats. Les faits se sont passés dans la nuit du 6 au 7 mars 2023. Cela s'est déroulé sur le site des déplacés de la cité Kamache dans le 6e arrondissement de Bangui. Ce soir-là, l'accusé a poignardé le nommé Arnaud Marbois. Pourquoi? Parce que la victime sortait avec sa femme. Blessé, l'homme est mort peu après. Pour Eric Arnaud Tanjo, le crime est grave. Le deuxième avocat général a donc demandé au tribunal de condamner l'accusé à 20 ans de travaux forcés.
20: L'accusé est bien coupable des faits qui lui sont reprochés. Mais à la lumière des débats, l'accusation propose à la cour la requalification des faits de meurtre prévus par les articles 51 et 52 du code pénal en coup mortel. Alors, sur la culpabilité de l'accusé, l'accusation demande à la cour de le déclarer coupable en répression, prononcer la condamnation de travaux forcés de 20 ans.
7: Une position rejetée par l'avocat de l'accusé, maître Émile Bizan, qui réclame un sursis pour son client.
21: Je ne vais pas vous faire l'injure de lire cette disposition. Cette disposition parle si les coups volontaires ont entraîné la mort sans intention. Ça veut dire que si l'avocat général retient les dispositions de l'article 170, l'accusation elle-même reconnaît qu'il n'y a pas eu intention de donner la mort. S'il n'y avait pas eu ce fait de jalousie, il n'aurait pas commis cet acte. L'article 43 du Code pénal vous donne la possibilité, lorsque la personne qui est poursuivie devant vous est un délinquant primaire, de lui accorder le sursis.
7: Après avoir discuté, les juges ont donné leur décision. Ils condamnent finalement l'accusé à 12 ans de travaux forcés. Le tribunal a aussi pris une décision importante. Les juges demandent de récupérer et de détruire définitivement le couteau du crime.
5: Merci à vous, Chris Roy Jordan Badingbe. La mairie de Bangassou a voté ce mardi le budget prévisionnel pour son fonctionnement et le développement de la localité. Un budget de l'année dernière reconduit dont le montant s'élève à plus de 78 millions de francs CFA. Le maire de Bangassou, Théophile Demba, donne plus d'explications au micro de Jean Balipio.
22: Au moment que on
1: on est élu, on est obligé de faire le budget 2026 en recettes et en dépenses. Au moment qu'on a mis en disponibilité pour aller aux élections, l'intérimaire n'avait pas fait un bon travail avec le budget 2025. C'est pour cela qu'aujourd'hui, on est obligé de reconduire le budget de 2025 pour 2026. Le montant total en recettes, c'est 78 710 167 et en dépenses aussi 78 710 167. Comme je viens de clôturer avec nos opérateurs économiques, on a échangé, j'ai partagé avec eux de nous aider. Si les collecteurs ou bien nous, les conseillers, vont dans leurs magasins, vont dans leurs boutiques pour percevoir les droits de taxes, il faut qu'ils nous donnent ce droit de taxes-là. Donc l'argent n'est pas sur place ici à la mairie. C'est à nos contribuables de nous aider. Ensemble, on peut développer notre commune.
5: Et puis, suite au déguerpissement engagé sur l'axe PK12 situé au nord de la ville de Bangui, le ministre de l'administration du territoire, Bruno Yapande, s'est rendu ce mercredi à la mairie de Bégoua pour échanger avec les autorités locales. L'objectif est non seulement de réorganiser ce axe, mais aussi de favoriser la construction du nouveau marché de cette commune. Le ministre Bruno Yapande donne des précisions au micro de Oloria San.
2: Ces derniers temps, Bégoua a fait l'objet d'indiscipline, de désordre de tout genre au niveau de la barrière, à la traversée de la barrière où la circulation devient extrêmement impraticable. Nous avons cru que pour sauver cette situation, et surtout il y a des problèmes d'ordre sécuritaire qui se posent, et nous avons trouvé nécessaire de procéder très rapidement à la réinstallation provisoire des commerçants de la commune de Bégoua, notamment ceux qui sont avant la barrière et ceux qui sont après. Donc un site a été identifié, retenu, pour abriter désormais le marché de Bégoua. Nous avons déjà un partenaire prêt à engager les travaux d'ici quelques mois, mais Bégoua va changer à travers son nouveau marché et nous avons pris des mesures au niveau sécuritaire et autres. Et j'ajouterai aussi que ceux qui ne vendent pas directement là où on a libéré, à savoir ceux qui sont au-delà de la barrière de PK12 en allant vers Boili ou vers Damara, vont libérer aussi tout l'espace.
5: Autre fait de l'actualité, clôture ce mercredi à Bangui de la formation sur l'entrepreneuriat, une initiative du ministère du Travail à l'intention des partenaires techniques et financiers. Objectif, redynamiser le secteur agricole ainsi que l'intégration de l'entrepreneuriat dans les programmes de formation professionnelle. Le point avec Oloria San.
22: Les inspecteurs du travail venus de différentes provinces ont pris part à cette formation qui a duré 3 jours à l'Alliance française de Bangui. Jean-Michel Gaston Gambor souligne l'importance de cette rencontre.
23: Il est question de mettre un accent sur les mécanismes de formalisation du secteur agricole, ainsi de sensibiliser sur l'entrepreneuriat au niveau des établissements professionnels de notre pays.
22: Marise Nadège Nelly Rangba, secrétaire générale de l'emploi et de la formation professionnelle, nous explique ce qu'elle a retenu de ces 3 jours de formation.
24: Ce que j'ai acquis comme connaissance sur le pire forme de travail des enfants, dans le cas où j'observe, je vais m'approcher auprès de ses parents pour lui prodiguer de conseils, pour lui sensibiliser, de donner du travail qui convient à cet enfant et de le laisser aller à l'école.
22: De son côté, Jude Léonce Nambokinina, superviseur technique du projet Parc Shenko, venu de Subut, se dit satisfait. Il lance un cri d'alarme aux jeunes et au gouvernement centrafricain pour valoriser l'agriculture afin de développer le pays.
25: Moi, je suis satisfait en tant que technicien et donc à chacun de prendre conscience, de ne pas dire que voilà, ça, c'est le gouvernement qui doit le faire. Or, à chacun doit mettre la main dans les pattes pour booster le développement du pays.
22: Cette formation s'inscrit dans le cadre de la mise en œuvre de la feuille de route nationale de l'Alliance 8.7 en République centrafricaine.
5: À l'international, Succès Masra, ancien premier ministre et chef du principal parti d'opposition au Tchad, a été gracié hier par le président Mahamat Idriss Déby. 8 autres dirigeants de parti policiers ont également été graciés. Cette grâce présidentielle entraîne une remise totale des peines privatives de liberté aux condamnés. Pour rappel, Succès Masra avait été nommé Premier ministre peu après 5 mois avant l'élection présidentielle de mai 2024, à l'issue de laquelle il était arrivé deuxième avec près de 20% des voix. En sport football, la 7e journée de la Sous-Ligue de la Konga derrière le dispensaire se poursuit. À 14h, Il Mbongo Soa joue contre FC Blazer, puis FC Kalok contre AS Kangba École à 16h. Les deux matchs prévus pour la journée d'hier n'ont pas eu lieu à cause d'intempéries. Du côté de la Sous-Ligue de combattants qui se joue sur le terrain de tapis rouge, les quarts de finale se poursuivent. À 15h, A7 de Ngoumbeti joue contre AS Kangba. Hier, Black Star et NG4 n'ont pas pu se départager. Leur match a été reporté. Toujours football à l'international, la CAN féminine au Maroc est dans sa dernière ligne droite. Ce soir à 18h, le match pour la 3e place opposera le Maroc à l'Algérie. Demain à 20h, la finale va se jouer contre le Cameroun et le Malawi. C'est la fin de ce bulletin d'information sur Radio Ndekeluka. Merci de l'avoir suivi. On se retrouve à 7h pour la version en sango.
3: Merci à vous, Bolivis Massambaï. Merci à tous.
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0: Ben voilà, une faute avouée est à moitié pardonnée. 6h16, hein. Nous sommes toujours là à vos côtés pour vous accompagner en ce moment, ce jour férié. C'est la fête de l'Assomption.
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6h passées de 21 minutes. Et bon, voilà, on se prépare tout doucement pour vous donner la prévision météorologique de ce samedi 15 août 2026. Restez toujours branché, scotché, voilà. Mundi. Nous sommes là toujours dans des refrains oubliés. Hein. Depuis Bimbo à l'écoute de Radio de Keluka, Serge Dokaya.

Et accompagner là aussi.

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1: 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À Bangui ce matin, le ciel très nuageux avec possibilité de foyers orageux. Possibilité d'averse, risque de pluie 40%. Dans les après-midi, ciel très nuageux avec courte éclaircie. Possibilité d'averse, risque de pluie 35%. Et enfin ce soir, ciel variable devenant très précipitation. Bon voilà, sans aucun précipitation, aucun risque de pluie. Kito Bangui pour Alindao ce matin. Pardon. À Alindao ce matin, ciel ouvert avec développement de foyers orageux possibles. Averse tombant en fin de matinée. Risque de pluie 55%. Dans les après-midi, ciel très nuageux avec possibilité d'averse. Risque quelques averses faibles. Risque de pluie 60%. Ce soir à Alindao, ciel très nuageux devenant variable. Possibilité d'averse. Risque de pluie 40%. Mais voilà, c'est tout pour aujourd'hui. Merci à vous de l'avoir suivi.

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0: 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Dans l'occasion, il y a un peu de temps. Il y a un peu de temps. Il y a un peu aussi. Ça a un peu de temps. Amen. Il y a un peu de temps. Il y a un peu de temps. Il y a un peu de temps. Bon, moi, je connais un peu de temps. Il y a un peu de temps. Il y a un peu de temps. Il y a un complice. Bon, il y a un complice. Hein? Je ne sais pas si ça a un peu de temps. Il y a un
1: docteur Rémi Le Priat.

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0: Maman, il est pétrole dans la chambre.
1: 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Si je savais ça, Mandeke Lucas.

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0: 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Est-ce que ça va là-bas? Est-ce que ça va
1: papa
0: chez nous ici en Dekeluka? Ça va très bien,
1: ça va
0: avec Élise Miguel Bangakoti Bolivis Masambaya DMG. Chez nous ici ça va et Baralando Soleida.

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Il y a un peu de temps.

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2: Abongi le 8h, le point d'actualité avec Bolivis Masambaya. Bonjour.
3: Bonjour, Dieu merci Gouga, confort d'écoute à tous. La cour d'appel de Bangui a condamné hier Pascal Ngaki Passianga à 12 ans de travaux forcés. La justice l'a reconnu coupable du meurtre de Arnaud Marbois, qu'il avait mortellement poignardé. Les faits se sont déroulés dans la nuit du 6 au 7 mars 2023 sur le site des déplacés de la cité Kamache dans le 6e arrondissement de Bangui. Et puis, la mairie de Bangassou a voté ce mardi le budget prévisionnel pour son fonctionnement et le développement de la localité. Un budget de l'année dernière reconduit dont le montant s'élève à plus de 78 millions de francs CFA. À l'international, succès Masra, ancien premier ministre et chef du principal du parti d'opposition du Tchad, a été gracié hier par le président Mahamat Idriss Déby. 8 autres dirigeants du parti ont également été graciés. Cette grâce présidentielle entraîne une remise totale des peines privatives de liberté aux condamnés. En sport football, la 7e journée de la sous-ligue de la Kwanga derrière le dispensaire se poursuit. À 14h, Ilmbongosua joue contre FC Blazière. Puis à 16h, FC Kalok jouera contre AS Kangba École. 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

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Bon, mon gars m'a langoué. 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Cadavre. 8h10. La Kounada rythme ma cause à douleur.

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Ah, c'est les mambayes. C'est les mambayes. Aïe.

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Midi, victoire, 8h54 en minutes, hein. Dans exactement 6 minutes, hein. Olivis Massamba sera là pour le point d'actualité de Nova. Merci de choisir Radio Ndekeluka pour vous informer. En ce jour, samedi 15 août, hein, c'est la fête de l'Assomption. Salut.

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0: Actuellement, je suis en train de faire des choses.

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3: 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Il est 9h, le point d'actualité toujours avec Bolivis Massambaya. Bolivis, rebonjour.
4: Rebonjour, Dieu merci Gouga, confort d'écoute à tous. La cour d'appel de Bangui a condamné hier Pascal Ngaki Pasianga à 12 ans de travaux forcés. La justice l'a reconnu coupable du meurtre de Arnaud Marbois qui l'avait mortellement poignardé. Les faits se sont déroulés dans la nuit du 6 au 7 mars 2023 sur le site des déplacés de la cité Kamache dans le 6e arrondissement de Bangui. Et puis, la mairie de Bangassou a voté ce mardi le budget prévisionnel pour son fonctionnement et le développement de la localité. Le budget de l'année dernière est conduit dont le montant s'élève à plus de 78 millions de francs CFA. Autre fait, clôture ce mercredi à Bangui de la formation sur l'entrepreneuriat, une initiative du ministère du Travail à l'intention des partenaires techniques et financiers. Objectif, redynamiser le secteur agricole ainsi que l'intégration de l'entrepreneuriat dans les programmes de formation professionnelle. En sport football, la 7e journée de la Sous-Ligue de la Kwanga derrière le dispensaire se poursuit. À 14h, il Bongosoa joue contre FC Blazer. Puis à 16h, FC Kalok jouera contre Ice Kangba École. 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
3: 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Bonjour Amit, de quoi allez-vous nous parler aujourd'hui dans ce magazine?
5: Bonjour, Dieu merci Goga, bonjour à tous. Pour ce samedi, nous allons aborder le thème sur comment se préparer pour le second tour du baccalauréat.
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7: L'école est la clé de ma vie.
5: À quelques jours du second tour du baccalauréat, les candidats concernés sont à pied d'œuvre pour tenter de décrocher leur admission. Cette dernière ligne droite exige concentration, organisation et surtout une bonne gestion du temps. Entre révision, stress et manque de confiance en soi, comment bien se préparer pour mettre toutes les chances de son côté? Quel comportement adopter durant cette dernière semaine et quelle erreur éviter avant et pendant les épreuves? Pour répondre à ces préoccupations, nous recevons sur ce plateau comme invité Yado Christian, enseignant-chercheur à l'Université de Bangui.
6: 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Wasinga,
5: avant d'entrer dans le vif du sujet, rendons-nous d'abord à Bria dans la préfecture de la Haute-Côte pour découvrir comment les candidats ajournés au premier tour du baccalauréat se préparent pour affronter cette seconde phase. Un reportage de notre correspondant dans la région, Gasmala Mustapha.
7: Depuis la proclamation des résultats du premier tour du baccalauréat, les candidats admissibles de Bria, surtout ceux du lycée Abdelkader Djalé, ne cessent de s'exercer pour affronter avec efficacité le second tour. Certains font des exercices en groupe, tandis que d'autres comptent sur leurs propres recherches pour améliorer leurs connaissances dans certaines matières. Jabir Abdoulaye Ali de la série D n'a pas eu de bonnes notes en mathématiques.
8: Je suis admissible. Je garde toujours l'espoir parce que je ne suis pas échoué. L'origine de notre réflexion, c'était la mathématique. On n'a pas pu terminer tous les chapitres et ce qui est dû à notre échec. Personnellement, ce que je dois faire, c'est de tenter de toutes mes possibilités d'avoir un grand moyen plus qu'avant.
7: Mahmat Nour de Balmer, un parent d'élève, galvanise les candidats admissibles.
9: Je demande à mes enfants qui sont partis au deuxième tour là de se ressaisir et faire leur révision de la dernière heure afin d'affronter le deuxième tour. Ils ne doivent pas paniquer, ce n'est pas un échec, ils ont l'espoir de gagner.
7: Le proviseur du lycée Abdelkader Djalé, Saint-Clair Kadedoum, enseigne quant à lui les bonnes manières qu'il faut adopter pour réaliser un bon travail.
10: Le conseil que je peux prodiguer à nos candidats, il faut avoir le moral, revoir la méthodologie de chaque discipline. Certains passent toute nuit jusqu'au matin, deux fois dans les salles de classe, certains candidats tombent dans le sommeil et deux fois ils perdent des fils de sujets qui se trouvent dans leurs mains. Donc c'est pas une bonne manière de prendre tout le temps de lire jusqu'à même quelques heures d'aller dans la salle de classe.
7: Pour toute série confondue, le lycée Abdelkader Djalé a présenté 179 candidats au baccalauréat cette année. 67 ont décroché leur diplôme au premier tour et 34 sont envoyés au second tour. Bria, Gasmala Mustapha, Radio Ndekeluka.
5: Merci beaucoup Gasmala Mustapha pour ce reportage. Sans plus tarder, nous allons démarrer notre entretien avec notre invité du jour qui est Monsieur Yado Christian, enseignant-chercheur à l'Université de Bangui. Monsieur Yado Christian, bonjour.
11: Bonjour.
5: Quelle est votre lecture par rapport au premier reportage de Bria que nous venons d'écouter ici?
11: D'abord, je tiens à féliciter tous ceux qui ont décroché leur baccalauréat au second tour. Toutes mes excuses au premier tour. Et aussi féliciter ceux qui sont admis au second tour. Et enfin, encourager ceux qui n'ont pas eu à décrocher leur baccalauréat. Bon, donc, ce n'est pas la fin du monde. Je pense que le commentaire que je viens d'écouter vient point nommé de encourager ou encore pousser ceux qui sont au second tour à faire de mieux afin de rehausser leur niveau pour qu'ils aient encore une grande chance de décrocher leur baccalauréat.
5: Mais à quelques jours du second tour du baccalauréat, quelle doit être la priorité ou bien les priorités des candidats dans leur préparation?
11: Les priorités doivent être centrées sur la révision ciblée et stratégique. Alors, ceux qui sont au second tour ne doivent pas lire tous les documents ou encore toutes les matières. Ils doivent d'abord, se concentrer sur les notions essentielles et les chapitres qui font coefficient. Des exemples, ceux qui sont par exemple en série A, ils doivent étudier beaucoup plus la philosophie, les mathématiques et le français. Parce que ça, ce sont des matières trop stratégiques. Ceux qui sont en série B, ils doivent mettre le français, les maths en avant et choisir à peu près l'anglais parce que ça va revenir. Et ceux qui sont en série C, D, ils doivent choisir entre physique, biologie, mathématiques. Parce que ce sont des matières en tant coefficient. Mais aussi, ils doivent maîtriser la méthodologie. Par exemple, comment faire la dissertation, les commentaires, les exercices pratiques. Et aussi gérer le stress en renforçant la confiance en soi. Ça, ce sont des points que ces enfants ou encore ces jeunes-là doivent y mettre.
5: Quand vous évoquez cette question des mathématiques, il y a une question qui me vient à l'esprit. Beaucoup d'élèves, hein, surtout ceux qui sont candidats, détestent autant cette matière. Pourquoi cela?
11: Oui, normalement, quand on part de la classe de CI jusqu'en 6e, 3e terminale, nous voyons que beaucoup de nos jeunes, de nos élèves, n'aiment pas les mathématiques. Or, en baccalauréat, les mathématiques sont des matières clés, c'est-à-dire que tu sois de série A, B, C, D, tu dois affronter au second tour. Donc c'est un problème de méthodologie, d'enseignement, pousser ses enfants à mettre au cœur les mathématiques.
5: Mais comment ces candidats doivent-ils organiser leur temps de révision?
11: Normalement, le temps de révision doit être passé d'une manière sélective, c'est-à-dire ils doivent ne pas s'attarder sur beaucoup de choses à faire. Se concentrer sur une matière en 30 à 40 minutes, comprendre comment je dois attaquer les matières. Ils ne doivent pas se mêler, dire que je dois tout faire et tout comprendre en même fois. Ça, ils vont vraiment ne pas y arriver. Donc, ils doivent éviter la confusion, se mettre sur une planification bien ciblée. Je prends 40 minutes pour faire les mathématiques. Qu'est-ce que je ne maîtrise pas dans les mathématiques? Par exemple, les limites. Si je fais les limites, ça va. Si j'arrive ici à faire tel, j'atteins déjà mes objectifs. Et quand ils font comme ça, ils vont vraiment relever le défi.
5: Donc, en vous écoutant, il n'est pas préférable de revoir l'ensemble des cours.
11: C'est irréaliste de revoir l'ensemble des cours. Mais on prend les anciens sujets qui ont fait déjà, par exemple, 5 années de 2020 à 2025. Le second tour, si on se concentre sur ces sujets en le faisant, en donnant un temps, timing, c'est-à-dire ce qui est sûr au second tour, ces sujets-là vont revenir. Voilà. C'est la meilleure méthode parce que quand on va à un examen, on reprend les sujets du premier, second tour, des 5 dernières années ou 3 dernières années. Et si on le fait bien, on arrivera à avoir les mêmes sujets qui vont revenir.
5: Donc ça, c'est un secret en fait. Et comment ces candidats peuvent-ils mieux mémoriser les notions importantes?
11: Il y a autres 3 techniques efficaces. La première technique, c'est de faire des fiches de révision. Résumer les mots-clés, faire des schémas et comprendre au fur et à mesure. Deuxième, c'est de faire des répétitions espacées. On parle de répétitions espacées, c'est-à-dire tu relis la même fiche pendant 3 fois, pendant 4 fois, et maintenant tu fais une auto-évaluation. Tu remets tous les sujets là-bas, tu regardes un sujet, tu prends ton stylo et tu fais auto-test. Est-ce que pour tes sujets, qu'est-ce que j'ai compris? Tu fais pendant 30 à 40 minutes. Après 30 à 40 minutes, tu regardes maintenant les réponses. Est-ce que c'est ça? Ce n'est pas ça. Si on fait cette technique-là, c'est-à-dire que on va rehausser le niveau et les candidats auront la chance au moins à 60 à 95% de réussir à leur second tour.
5: Mais il y en a qui sont beaucoup plus accrochés à ce qu'on appelle la mémorisation. Est-ce une bonne manière de faire?
11: Non, ce n'est pas une bonne manière de faire. Bon, on mémorise, mais on fait le chemin. Parce que quand il y a un sujet, c'est le chemin qui revient. Ce que j'ai mémorisé, qu'est-ce que j'ai maîtrisé dans le sujet? Et quand le chemin arrive, on est capable de réaliser ce qu'on a mémorisé comme chemin. Mais lorsque on prend tout, on mémorise, ça amène la confusion. Et lorsqu'il y a la confusion, on ne sait pas ce qu'on doit mettre sur le papier et le candidat passe à côté. Et pourtant, c'est un très bon candidat, mais c'est la technique de la mémorisation qui n'est pas normale.
5: On constate souvent que certains candidats ne maîtrisent pas bien ce qu'on appelle la gestion du stress, mais comment doivent-ils s'y prendre exactement?
11: Naturellement, la gestion du stress, c'est donner le temps à la matière qu'on doit faire et se libérer, c'est-à-dire on doit dormir. Normalement,

0: Parce que des fois, tu vois, il y a quelqu'un qui a eu au moins 4 en anglais. Mais la personne va dire que non, bon, je ne maîtrise pas l'anglais, je ne vais pas prendre l'anglais. Or, quand tu prends l'anglais, tu dis, bon, je vais me concentrer pour maîtriser les verbes irréguliers et faire une petite rédaction moi-même. Je fais la concentration, mais n'importe sujet qui arrive, j'ai déjà aligné mes verbes. Et puis, quand je fais de 4, je suis à 8. Et là, du coup, le coefficient augmente. Mais deux fois, on dit non, l'anglais là, je vais rester, je ne vais pas prendre, on va prendre une matière qui a au moins 9. Et 9 là, on n'arrive pas à le faire, on chute à 7, et puis voilà, on tombe à côté.
1: De par ce que vous venez à peine de dire, hein, ça veut dire que le manger également a sa place dans la révision.
0: Très bien, le manger équilibre le cerveau, équilibre le corps. Et lorsque on est en face d'un examen, on nous demande de mieux manger, c'est-à-dire, on mange les fruits, les légumes. Et on se repose normalement, on fait le sport, et puis maintenant, on prend la matière, on le fait par rapport au timing. Donc là où ils sont, ils doivent vraiment planifier leur temps, maîtriser leur corps. Or, quand vous voyez les candidats au second tour, ils ne savent pas quoi faire. C'est-à-dire, on les a pas renseignés. Et quand ils prennent les matières, ils retournent à la maison, ils veulent revenir. Ils sont déséquilibrés. C'est-à-dire, quelqu'un ne dort pas la nuit. Il prend le café et quand il arrive,
1: de l'insomnie.
0: Voilà. Il y a le sommeil qui est là. Du coup, le cerveau ne peut pas reprendre au corps. Et là, du coup, la personne passe à côté de son sujet ou de son objectif.
1: Merci beaucoup, monsieur Yado Christian. Mais bien avant d'entamer la seconde partie de notre échange, nous rappelons à nos auditeurs que vous êtes enseignant-chercheur à l'université de Bangui. Laissons maintenant la place à Bonaventure Ngoma Katikiro pour un reportage réalisé ici à Bangui sur la manière dont les candidats se préparent actuellement pour affronter le second tour du baccalauréat.
2: À 5 jours des épreuves du second tour du baccalauréat, session de juin 2026, plusieurs milliers de candidats des séries confondues s'activent déjà dans la préparation de cet examen. Ils sont visibles dans la matinée dans les centres d'examen. Beaucoup de ces candidats sont venus relever les résultats rendus publics sur les ondes en vue de se préparer. Malheureusement, ces affiches ne sont pas disponibles par exemple au lycée des Martyrs ce vendredi 14 août. Certains d'entre eux acceptent de se livrer à Radio Ndekeluka. C'est le cas de Parfait Teddy Mezak Sami de la série A4' au lycée de Gobongo.
3: Lorsque la proclamation n'est pas encore passée, je m'apprête toujours à étudier par jour parce que je sais que je peux aller au second tour ou parfois au premier tour. Dieu m'a fait, j'ai passé au second tour. Donc je m'apprête tout à aller. Je suis sûr de décrocher mon baccalauréat du second tour.
2: Vincent Guéret Oukoto, proviseur du lycée des Martyrs, attend des candidats une préparation méthodique.
4: Il est question de commencer dès maintenant déjà à réviser leurs leçons. Dans chaque série, il y a des matières qui sont obligatoires. Par exemple, chez nous, ici au lycée de Martyrs, nous avons deux séries. En série A, ils auront l'obligation de choisir comme matière obligatoire le français. Étant donné que pendant toute une année, ils ont pris le cours de français, ils ont étudié les œuvres inscrites au programme, il est temps pour eux de revoir leur cours pour se préparer en conséquence. En série B, nous savons bien que les mathématiques et la science éco sont obligatoires. C'est aussi des cours qui sont dispensés. Ces candidats ont l'obligation de les réviser pour se préparer en conséquence afin d'affronter les épreuves écrites qui sont déjà programmées pour le mercredi 19.
2: Ce responsable revient sur les mesures qui attendent les candidats qui s'entêteront à tenter de tricher avec les téléphones de connexion.
4: Le téléphone ne peut pas composer à la place d'un homme. Ce sont ces candidats qui doivent composer. Pour ce second tour, on va prendre toutes les dispositions possibles de commencer déjà avant l'accès dans la salle, de récupérer les téléphones. Je suis le chef du centre du lycée de Martyrs, c'est ce que nous allons faire. Si la personne qui s'obstine et si on arrive à l'attraper avec son téléphone, la police de l'examen est clair. On va ramasser aussi ces téléphones pour acheminer au département et ça c'est déjà un échec pour le candidat.
2: Après la proclamation des résultats du second tour, beaucoup de nouveaux bacheliers auront besoin d'être sensibilisés sur les orientations à l'université ou bien dans le choix des formations professionnelles.
1: Merci beaucoup à vous, Bonaventure Ngoma Katikiro, pour ces éclairages. Cela nous a permis de nous rafraîchir un peu la gorge avant de poursuivre cette émission. Monsieur Yado Christian, quelle place doivent occuper les anciens sujets du baccalauréat et les exercices pratiques dans les révisions? Je pense que vous avez déjà entamé une partie dans la première partie de cette émission.
0: Les anciens sujets occupent une place centrale. Et lorsqu'on fait un peu la statistique, c'est à partir de 60 à 90%. Donc lorsque le candidat au second tour se donne pour prendre tous ces sujets, les capitaliser, les travailler, il aura moins de temps. c'est-à-dire

0: et pour travailler les sujets, et plus il va avoir beaucoup de vues générales sur ce qui va venir ou ce qui est déjà passé. Donc ça permet déjà aux candidats de se familiariser au type des questions qui vont venir. Ça leur permet de gérer leur temps et de comprendre les attentes des correcteurs. Parce que lorsqu'on travaille les anciens sujets, on sait déjà que non, pour tel sujet, si je travaille bien, j'aurai 16. Et le correcteur, quand il va prendre les feuilles, il va regarder déjà le mécanisme de travail du candidat. C'est que non, celui-là accomplit son sujet.
1: C'est un candidat sérieux.
0: Très sérieux. Et un candidat qui vraiment optimise son temps et qui maîtrise son sujet.
1: Mais à votre époque, comment est-ce que vous avez fait pour décrocher votre baccalauréat?
0: Exactement. Nous avons travaillé sur les anciens sujets. On a fait des travaux dirigés. Et lorsqu'on était prêt à l'examen, on sentait déjà ce qui va venir. Parce qu'on travaille déjà 4-5 derniers sujets, c'est-à-dire on a au moins 20 sujets qu'on a travaillés, et quand ça arrive, on dit bon, LN de 2X plus, or, j'ai remplacé par 4. Et là, du coup, j'ai dit non, mais c'est un sujet qui a déjà ma portée. Et en se concentrant, je me voyais déjà pour un sujet de 2 heures, je le faisais en 45 minutes. Donc, c'est pourquoi j'appelle les candidats déjà à travailler 2 heures du temps, là où ils sont actuellement. Et quand ils sont face d'un sujet, ils doivent se prendre seulement 15 minutes pour la lecture, 1 heure pour le travail et 15 minutes pour la relecture. Et là, le reste, ils sont là calmement.
1: Et c'est une bonne manière de travailler en équipe.
0: Oui, bon, normalement, quand on prépare les examens comme ça, le travail en équipe bouscule beaucoup plus les candidats. C'est-à-dire, tu peux avoir une équipe, mais les gens ne sont pas concentrés. C'est pourquoi je demande à plus des candidats de travailler à seul. Quand tu travailles à seul, tu maîtrises déjà ce que tu vas faire. Mais quand on est en équipe, on partage les idées. Pour tel sujet, comment tu peux aborder? Et quand la personne parle, on se corrige, et en se corrigeant, la mémoire se réadapte et c'est déjà ce qu'on doit faire ensemble. Et quand il y a un sujet, le candidat ou l'autre candidat va dire « Oh non, on a déjà discuté, voilà, voilà, et puis voilà. »
1: Mais quels sont les comportements ou les erreurs que les candidats doivent absolument éviter durant cette dernière semaine?
0: Normalement, c'est ce que nous appelons beaucoup plus dans le langage, le bachotage. Le bachotage, c'est quoi? On apprend tout et on veut tout apprendre. C'est-à-dire, quand on a 10 chapitres, par exemple, en biologie, je dis, tous ces 10 chapitres-là, je dois les maîtriser. Oh non, on doit tout simplement cibler. Et on n'apprend pas toute la nuit. Deuxièmement, c'est de faire la comparaison. C'est-à-dire, se comparer aux autres candidats. Lorsqu'on fait comme ça, déjà psychologiquement, on est à côté de la plaque. Troisièmement, c'est de négliger le repos. Il faut dormir suffisamment. Il faut manger équilibré. Et quatrièmement, on parle de dispersion, c'est-à-dire passer d'une matière à une autre matière sans maîtriser la méthode du travail. Quand je dois travailler le français, je me concentre 2 heures, 3 heures, je finis le français, je me distrais et je dis qu'est-ce que je dois faire encore, je reviens en anglais, je prends, je me concentre pour bien maintenant finaliser. Et là, si on le fait, on est au top.
1: Si on le fait, on est au top, mais quelles sont les erreurs que les candidats doivent également éviter le jour même des épreuves?
0: Alors, les erreurs, c'est d'aller vite au besoin. Quand on a un sujet, on doit pratiquer une méthode qu'on appelle LPC, c'est-à-dire lire, planifier et contrôler. Je prends mon sujet, je le lis, je comprends d'abord le sujet et je me mets à faire le brouillon pour 10 à 15 minutes. Et après maintenant, j'attaque le sujet sur le papier. Deuxièmement, je demande aux candidats de ne pas tricher. C'est-à-dire, au second tour, beaucoup de candidats pensent que tout est permis. Et c'est là où ils passent à côté de leur plaque. Parce que là, si on te prend à la tricherie, c'est fini pour toi.
1: Donc, il y a des candidats qui trichent aussi?
0: Oui, il y a beaucoup de candidats qui trichent, qui amènent aussi leur téléphone, qui amènent aussi quelqu'un dehors pour les siffler et qu'on sort. Tout ça, là, je leur dis de ne pas le faire. Parce que le second tour, c'est une chance à la portée.
1: C'est une dernière chance.
0: Justement, pour tous les candidats. Et un candidat sérieux, il doit aller choisir les sujets où il dit, bon, voilà, je n'ai pas travaillé sur tel, je me concentre pour 2-3 jours et je vais maintenant avoir mon baccalauréat, c'est-à-dire avoir confiance totale en soi.
1: Alors, le jour de l'épreuve ou des épreuves, quelle stratégie conseillez-vous aux candidats pour bien gérer leur temps et répondre efficacement aux questions?
0: Pour une bonne gestion du temps, d'abord, il faut surveiller les heures. C'est très capital pour tous les candidats parce qu'au second tour, le temps fait défaut. et on harcèle les candidats. On veut voir leur capacité à prendre une matière et à le faire parce qu'ils seront nombreux. Et puis, chacun va prendre les matières dont ils sont faibles. Donc, la gestion du temps devient maintenant
1: capitale. Et généralement, c'est combien d'heures?
0: Normalement, c'est entre 1h30 à 2h de temps. Et beaucoup plus. Là, je dis 1h30 à 2h du temps, mais dans la salle, il y a certains qui donnent seulement 1h à telle matière, bon, c'est fini, voilà, on revient. Donc là, quand on amène un sujet au candidat, c'est d'être concentré, de lire, comme on a dit tout à l'heure, de faire, c'est-à-dire pas beaucoup de brouillons. Peu de brouillons, le reste, je mets sur le papier, je fais la relecture et lorsqu'on lance le top, je dépose. Il faut toujours vérifier après la lecture son orthographe parce que c'est très capital.
1: Alors, quel message d'encouragement souhaitez-vous adresser aujourd'hui aux candidats qui vont affronter ce second tour?
0: Je leur demande déjà d'être vraiment calmes. Ils sont déjà des heureux gagnants. Ils ne doivent pas se stresser. Et ayez confiance en vous et choisissez les matières dont vous n'avez pas fait preuve, c'est-à-dire les matières où vous avez eu la moyenne, généralement de 5 jusqu'à 7 à 8. Ne prenez pas les matières à 9 ou ne pas prendre les matières à 8 en allant, parce que si vous le prenez, ce serait vraiment une catastrophe pour vous. Ayez confiance, travaillez et puis voilà, le reste, ça va venir.
1: Monsieur Yado Christian, merci.
0: Merci beaucoup.
1: Voilà qui met fin à notre magazine de l'éducation de ce jour consacré au thème « Comment se préparer au second tour du baccalauréat ». Merci d'avoir été nombreux à l'écoute. Merci également à Guy Rémy Yamenindi qui était à la partie technique, sans oublier Bonaventure Ngumba Katikiro qui nous a porté main forte. Restez avec nous, la version Sango de votre magazine de l'éducation, c'est tout de suite.
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0: 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sarango dissertation sarango commentaire sarango exercice tongana mathématiques mon que sarani toi mon maîtriser ga méthode non mon saragini kokoko ko ape maintenant na tangani a petit tene à la gérer 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
1: 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Donc, aussi, il y a astuce, il y a un peu de temps, quand même, un peu de sujet, il y a une petite idée là.
0: Ça, c'est bien. Dans le second tour, a dit qu'il y a à moi, je ne suis pas là, je crois que c'est à quoi second tour. Mon ben sujet, c'est second tour. Si 2020 à 2025, à la mouni, quoi? 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
2: 10h à Bangui, le point d'actualité toujours avec Bolivis Mosambaya. Bonjour.
3: Bonjour, Dieu merci Goga, confort d'écoute à tous. Suite au déguerpissement engagé sur l'axe Picado situé à la sortie nord de la ville de Bangui, le ministre de l'administration du territoire Bruno Yapandé s'est rendu ce mercredi à la mairie de Bégoua afin d'échanger avec les autorités locales. Cette démarche vise non seulement à réorganiser cet axe mais également à favoriser la construction du nouveau marché de la commune. Entre-temps, la mairie de Bangassou a voté ce mardi le budget prévisionnel pour son fonctionnement et le développement de la localité. Un budget de l'année dernière reconduit dont le montant s'élève à plus de 78 millions de francs CFA. Autre fait, clôture ce mercredi à Bangui de la formation sur l'entrepreneuriat. Une initiative du ministère du Travail à l'intention des partenaires techniques et financiers. Objectif, redynamiser le secteur agricole ainsi que l'intégration de l'entrepreneuriat dans les programmes de formation professionnelle. Football à l'international, la CAN féminine au Maroc est dans sa dernière ligne droite. À 18h, le match pour la troisième place opposera le Maroc à l'Algérie. Demain à 20h, la finale va se jouer entre le Cameroun et le Malawi. 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

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Ou à Piangomozoko à Kuikaba. Oh, cascadeur.

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C'est l'amour.

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Ça se danse avec les hanches. Loketo. Loketo. Mwenga doit pas mogami famo. Adolo Tonya. Jiko le blanc. Mouron Pela. Loketo. 10h44, hein, destination de 11h. À 11h, vous allez suivre le point d'actualité. Suivi de quelques souhaits d'anniversaire. Après, ça sera à la lecture de vos avis.

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4: À l'écoute de Radio Ndekiloka, il est 11h, nous vous invitons à suivre le point d'actualité avec Alexia Félix Ngbandir. Alexia, bonjour.
5: Bonjour, Dieu merci Goga. Bonjour à toutes et à tous. Une nouvelle étape s'ouvre pour les victimes des catastrophes naturelles à Bangui. Le projet de relogement prend forme avec le lancement hier à Samba des travaux de construction de logements sociaux sur 121 hectares disponibles. 20 hectares sont retenus pour la première phase de ce projet mis en œuvre par le Haut Commissariat des Nations Unies pour les réfugiés HCR. La mairie de Bangassou a voté ce mardi le budget prévisionnel pour son fonctionnement et le développement de la localité. Un budget de l'année dernière reconduit dont le montant s'élève à plus de 78 millions de francs CFA. Et puis, clôture ce mercredi à Bangui de la formation sur l'entrepreneuriat, une initiative du ministère du Travail à l'intention des partenaires techniques et financiers. Objectif, redynamiser le secteur agricole ainsi que l'intégration de l'entrepreneuriat dans les programmes de formation professionnelle. En sport, football, la 7e journée de la solide de la Kwanga derrière le dispensaire se poursuit. À 14h, Ilmbongosoa joue contre FC Blazer, puis FC Kalok contre AS Kangba, école à 16h. 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C'est tout pour ce point d'actualité de 11h. Merci à tous de l'avoir suivi. Dieu merci Goga, je vous remets l'antenne pour la suite des programmes sur les 100.9 FM.
4: Merci à vous Alexia Ngbandi pour le point d'actualité de 11h. Merci aussi à toutes et à tous.

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La lecture de vos avis et communiqués sur les ondes de Radio Ndeke Luka, l'Institut supérieur d'agronomie d'Afrique centrale de Bangui, porte à la connaissance du public qu'il est ouvert au sein du dit établissement une année de master pour le compte de l'année académique 2026-2027. Sont éligibles pour cette troisième promotion de master les candidats. Tout étudiant titulaire d'une licence en sciences agronomiques, biologiques, physiques et chimiques, économiques et sociales, géographiques ou dans tout autre domaine compatible avec la formation peut y accéder après examen du dossier. Orientations de master sont proposées. Master en développement agricole et rural. Cette formation a pour objectif l'acquisition de notions fondamentales en agronomie générale ainsi que les techniques d'amélioration des productions végétales et animales. Les étudiants seront initiés aux principaux concepts de production durable, de protection des plantes et des animaux, d'économie agricole et aux techniques d'études et de gestion de projets dans les milieux ruraux. Master en transformation agroalimentaire durable et qualité. Le master en transformation agroalimentaire durable et qualité vise à fournir aux étudiants des connaissances diversifiées et complémentaires dans le domaine de la nutrition, des sciences des aliments et du management de l'agroalimentaire. Master en développement de chaînes de valeur en entrepreneuriat agricole et agroalimentaire. Le diplôme d'ingénieur en développement de chaînes de valeur et entrepreneuriat agricole et agroalimentaire a pour objectif de former aux compétences entrepreneuriales favorisant l'émergence, le développement et la gestion de projets innovants créant de la valeur ajoutée, créant de la valeur ajoutée et des emplois pour un développement agricole durable. Composition du dossier de candidature, lettre de candidature et CV, une photocopie certifiée conforme de tous les diplômes universitaires, un certificat médical de moins de 2 mois, une photocopie certifiée conforme de l'acte de naissance, 2 photos d'identité 4x4, une photocopie de la carte nationale d'identité ou passeport ou de récépissé, 20 000 francs CFA de frais de dossier. La date limite du dépôt des dossiers est fixée au mercredi 9 septembre 2026 à 13h pile. Pour plus d'informations, adressez-vous au secrétariat de l'ISAC 6 PK10 route de Damara en face de l'école nationale de police ou contactez les adresses suivantes. Téléphone plus 236 72 49 49 75 70 85 05 58 WhatsApp. Notez bien le nombre de places. Le nombre de places est limité. Signé Dr Jean-Louis Yerima Banga. Le directeur de l'Institut supérieur agronomie d'Afrique centrale de Bangui porte à la connaissance du public qu'il est organisé un concours sous-régional d'entrée en première année au titre de l'année académique 2026-2027. Les candidats intéressés doivent être titulaires du baccalauréat ou en instance de l'obtenir. 2 filières sont ouvertes. Service à l'agriculture avec 3 options. Conseil agropastoral, production animal et végétal, équipement ruraux, gestion de l'eau, agroalimentaire avec 3 options, transformation agroalimentaire, qualité des produits agroalimentaires, qualité sanitaire, normes, analyse, maintenance industrielle et énergie renouvelable, etc. Les dossiers de candidature sont composés de lettres de candidature adressées au directeur indiquant la filière et les raisons du choix de cette formation et CV. Une photocopie certifiée conforme de tous les diplômes après le baccalauréat pour les titulaires du bac. Les bulletins trimestriels des 3 dernières années du secondaire pour les élèves de terminale. Un certificat médical de moins de 2 mois.
une photocopie certifiée conforme de l'acte de naissance, deux photos d'identité 4x4, une photocopie de carte nationale d'identité, du passeport ou de récépissé. Les frais de dossier s'élèvent à 20 000 francs CFA non remboursables. Les dossiers de candidature doivent être déposés au plus tard le jeudi 20 août 2026 à 13h dans les centres d'examen. RCA, Bangui, Isaac Sispé Kadis, route de Damara, en face de l'école nationale de police, Cameroun, Yaoundé, campus de Colbisson et Ekounou, Douala, Garoua, Tchad, Djamena, CCU, centre catholique universitaire, Moundou, à côté de l'évêché, Congo-Brazzaville, Pointe-Noire, Gabon, Libreville, Oyem, Port-Gentil, Franceville, Bénin, Godomeille, chez les Jésuites. La date du concours est fixée au samedi 22 août 2026 dans les centres d'examen à 7h. Les dossiers incomplets seront purement écartés. Les candidatures féminines sont fortement encouragées. Les candidats présélectionnés seront contactés. Pour plus d'informations, adressez-vous au secrétariat de l'ISAC Cisabongui. Site de l'ex-Orstom au PK10 Axe Damara ou contactez les adresses suivantes. Téléphone plus 236 72 49 49 75 70 85 08 58 WhatsApp. Notez bien, le nombre de places est limité. Toujours dans la lecture de vos avis et communiqués, la société Sol Centrafrique renforce ses équipes à Bangui. Elle recherche de toute urgence deux professionnels qualifiés pour des postes basés à Bangui avec des déplacements sur le terrain. Poste 1, responsable comptable et financier. Votre mission, garantir la fiabilité des informations financières de la société, piloter la trésorerie et assurer la conformité fiscale. Votre profil, diplôme Bac plus 4 ou Bac plus 5 en comptabilité ou finance avec 7 à 10 ans d'expérience minimum à un poste similaire. La maîtrise approfondie du référentiel Cisco ADA révisé et du français courant est obligatoire. Poste 2, chargé du suivi client et du recouvrement. Votre mission, sécuriser les encaissements, mener les actions de recouvrement de créances directement sur le terrain et assurer le suivi du service après-vente. Votre profil, diplôme Bac plus 2 ou Bac plus 3 en commerce ou gestion avec 2 à 4 ans d'expérience en relation client ou recouvrement. Il vous faut de l'aisance. Il vous faut de l'aisance relationnelle, de la diplomatie et de la fermeté. Le français est requis et la maîtrise du sango est un sérieux atout pour échanger avec les clients. Comment postuler? Vous avez le profil. Deux options s'offrent à vous pour déposer votre dossier. Lettre de motivation et CV par internet. Envoyez votre dossier par courriel recrutement@alaegroup.com. Sur place, déposez votre dossier physique directement dans les bureaux de Sol situés derrière la pharmacie Sambo au centre-ville de Bangui. Attention à la date limite. Vous avez jusqu'au samedi 22 août 2026 pour postuler. La direction du groupe formation ASICA 2 informe les parents d'élèves que les carnets de notes des élèves sont disponibles depuis 28 juin 2026. Les parents en règle de tout paiement peuvent récupérer ces résultats. Nous informons aussi que les cours de vacances ont débuté depuis le 1er août 2026 et se poursuivent. Certains élèves ont l'obligation de faire les cours de vacances avant la validation finale de leurs résultats. Pour cela, il est urgent que les parents puissent retirer rapidement les bulletins de notes pour reconnaître leurs résultats définitifs. Une performance est assurée de lundi
plutôt une permanence, hein, une permanence est assurée de lundi à vendredi de 8h à 13h pour les nouvelles inscriptions ou réinscriptions au titre de la rentrée 2026-2027. Une fois de plus, la direction du groupe Elite Formation remercie tous les parents pour la confiance renouvelée. Le corps enseignant pour les excellents résultats de l'année et son administration pour tous les efforts consentis pour un bon déroulement de la scolarité. Signé la direction. 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
1: Je ne vous tiens pas là.
2: Docteur Irémon.

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4: 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Alexa, bonjour.
5: Bonjour Martine Yaoudé, bonjour à toutes et à tous. Le gouvernement centrafricain a lancé hier les travaux consacrés à la mise en place du Conseil national du dialogue social, le CNDS. Cette rencontre a réuni les représentants du gouvernement, des organisations syndicales, des employeurs ainsi que plusieurs institutions publiques. L'objectif est d'examiner les textes qui définiront la composition, l'organisation et le fonctionnement de cette nouvelle structure. L'enterrement des cadavres à domicile prend de l'ampleur ces derniers temps à Noula, dans la préfecture de la Sangambaïré. Le manque de cimetières et la profanation des tombes par des ritualistes seraient à l'origine de cette situation. Et puis les chrétiens catholiques célèbrent aujourd'hui, ce 15 août, l'Assomption. Cette fête chrétienne commémore l'élévation au ciel de la Vierge Marie, mère de Jésus, qui serait entrée directement dans la gloire de Dieu, corps et âme, à la fin de sa vie terrestre. Ici en République centrafricaine, cette journée est déclarée fériée, chômée non payée. Du football international, la CAN féminine au Maroc est dans sa dernière ligne droite. Ce soir à 18h, le match pour la troisième place opposera le Maroc à l'Algérie. Demain à 20h, la finale va opposer le Cameroun et le Malawi. 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

vous accompagner dans vos différentes activités que vous menez en ce moment. 12h05 pour l'instant. Nous vous proposons une animation non-stop avant de retrouver Alexia Félixien Bandi à partir de 13h pour la grande édition. 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

0: Alors là, nous retrouvons le groupe JCBG.
1: Alléluia.
0: Qui passe au tableau. C'est le titre. Moi, monsieur.
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détente musicale, vous aussi son bonhomme de chez merci, les 100.9 FM Radio Ndekiluka, 12h23 minutes. Et si vous voulez savoir qui vous avez affaire dans cette partie musicale, de cette deuxième tranche d'antenne, je suis Martine Ewodé. Et je ne suis pas seul. Donc.

Merci beaucoup pour vos signes de vie. Nous sommes en train de préparer le terrain qui est avec sa Félixian Bandi pour la grande édition de 13h. Ça aurait plaisir, Mingo. Un message à la présidente.

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Merci beaucoup, Miguel Naboa. Bonne soirée. 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
17: 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Il est 13h à Bangui. Nous vous invitons à présent à suivre la grande édition de la mi-journée présentée par Alexia Félixienne Bandji. Alexia, bonjour.
18: Bonjour Martine Oudé, bonjour à toutes et à tous. Audience dans l'affaire Bossembélé à la Cour pénale spéciale à Bangui. Hier, Pierre Massy, grand frère de Charles Massy, a été entendu par les juges. L'espoir renaît pour les victimes des catastrophes naturelles à Bangui. Les travaux de construction de logements sociaux ont été lancés hier au village d'Ana vers Samba. Et puis, à Nola, face à la profanation des tombes par des ritualistes, certaines familles enterrent désormais leurs proches à domicile. Un reportage à suivre. Cannes féminine au Maroc. En attendant la finale demain, le Maroc et l'Algérie s'affrontent ce soir pour la troisième place. Je suis en compagnie de Bolivis Massambaï pour vous présenter cette édition. Bolivis, bonjour.
19: Bonjour Alexia Félixien Bandi et bonjour à tous nos auditeurs. Les audiences se poursuivent devant la Cour pénale spéciale dans l'affaire Bossembélé, marquée par la disparition et la mort présumée de Charles Massy.
18: Hier, la Cour a entendu Pierre Massy, frère aîné de Charles Massy. Dans son témoignage, il a parlé des circonstances de la disparition de son cadet et a mis en cause plusieurs responsables de l'époque. Des accusations rejetées par la défense qui les juge sans fondement. Maître Guy Ruffin Pabingui, l'un des avocats de la défense, au micro de Sabrina Larissa Naïlo.
20: De telles déclarations doivent être écartées lorsqu'il y a doute, lorsqu'il y a des contradictions dans la déclaration au sein de la famille même sur les circonstances de l'arrestation et de la disparition de M. Charles Massy. Alors, je peux vous donner quelques exemples. Il lui est posé la question de savoir qui a tué Charles Massy. D'autres membres de la famille vont vous dire que c'est le président François Bozizé lui-même qui aurait tué Charles Massy. Et lui, dans cette déclaration tout à l'heure, il dira que c'est sur ordre de Bozizé que Charles Massy a été tué, décapité, sa tête dans un sac et présenté à M. Bozizé au palais. Alors, durant l'instruction, vous allez vous rendre compte qu'on lui posera la question de savoir il tient ses informations, comment. Il va citer une personnalité à la personne de M. Mwandika. Alors, Mwandika aussi a déposé. Et donc, en lui rappelant la déposition de Mwandika qui a dit qu'il n'a jamais déclaré que la tête de M. Massy a été décapitée et présentée. Donc, il y a plein de contradictions, de propos qui ne corroborent pas.
18: Rappelons que François Bozizé, Vianney Samdjiro, Firmin Junior Danboy et Eugène Ngaïkoussé sont poursuivis pour des crimes contre l'humanité présumés commis entre 2009 et 2013 à Bangui, Boire et Bossembélé entre février 2009 et mars 2013.
19: Justice encore, Pascal Ngakié Passianga a été condamné hier à 12 ans de travaux forcés par la Cour d'appel de Bangui.
18: Reconnu coupable de meurtre, l'accusé a été fixé sur son sort à l'issue de son procès. Retour sur cette affaire avec Chris Roy Jordan Padengui.
21: Les discussions ont été très chaudes entre les avocats. Les faits se sont passés dans la nuit du 6 au 7 mars 2023. Cela s'est déroulé sur le site des déplacés de la cité Kamache dans le 6e arrondissement de Bangui. Ce soir-là, l'accusé a poignardé le nommé Arnaud Marbois. Pourquoi? Parce que la victime sortait avec sa femme. Blessé, l'homme est mort peu après. Pour Eric Arnaud Tanjo, le crime est grave. Le deuxième avocat général a donc demandé au tribunal de condamner l'accusé à 20 ans de travaux forcés.
0: L'accusé est bien coupable des faits qui lui sont reprochés. Mais à la lumière des débats, l'accusation propose à la Cour la requalification des faits de mode prévu par les articles 51 et 52 du Code pénal en coup mortel. Alors, sur la culpabilité de l'accusé, l'accusation demande à la Cour de le déclarer coupable en répression, prononcer la condamnation de travaux forcés de 20 ans.
21: Une position rejetée par l'avocat de l'accusé, Maître Émile Bizan, qui réclame un sursis pour son client.
1: Je ne vais pas vous faire l'injure de lire cette disposition. Cette disposition parle si les coups volontaires ont entraîné la mort sans intention. Ça veut dire que si l'avocat général retient les dispositions de l'article 170, l'accusation elle-même reconnaît qu'il n'y a pas eu intention de donner la mort. S'il n'y avait pas eu ce fait de jalousie, il n'aurait pas commis cet acte. L'article 43 du Code pénal vous donne la possibilité, lorsque la personne qui est poursuivie devant vous est un délinquant primaire, de lui accorder le sursis.
21: Après avoir discuté, les juges ont donné leur décision. Il condamne finalement l'accusé à 12 ans de travaux forcés. Le tribunal a aussi pris une décision importante. Les juges demandent de récupérer et de détruire définitivement le couteau du crime.
18: Merci à vous, Chris Roy Jordan, pas d'ingue.
19: Alexis Aboire, les autorités locales tentent d'apaiser un conflit entre éleveurs et agriculteurs au village de Amadou Longué.
18: Depuis le début de l'année, 17 plaintes ont été enregistrées auprès de la sous-préfecture. Une situation qui inquiète les autorités engagées dans une médiation. Des explications avec Priva Odeglekpanga.
22: La médiation est menée dans le village d'Adamou Langué, situé à 7 km de Bouar, en présence de l'équipe des affaires civiles de la MINUSCA. André Balé, représentant des agriculteurs, justifie leur plainte.
23: Parce qu'il n'a pas
24: Nous avons un différend avec les éleveurs. Nos champs de manioc, d'arachide, de maïs et de haricots sont dévastés par les bœufs. Même nos domiciles sont envahis par les troupeaux. Nous demandons aux autorités de faire respecter les couloirs de transhumance afin de garantir la paix entre les deux communautés.
22: Le comité préfectoral de mise en œuvre de l'accord de paix rappelle aux parties en conflit la nécessité de respecter les couloirs de transhumance et les zones de pâturage afin d'éviter un conflit communautaire. Bernard Minang, maire de la commune de Herman Brousse.
25: Plusieurs plaintes ont été déposées par les habitants du village Adamou Langué. J'ai trouvé une solution en délimitant une zone afin de garantir la paix entre les deux parties. J'ai tracé une limite de 15 km entre les deux communautés, permettant ainsi à chacun de cultiver ses champs, tandis que les éleveurs pourront mener leur activité de l'autre côté de la rue.
22: La tension reste palpable à Adamou Langué. Pour décrisper la situation, le sous-préfet de Bouar a instruit une équipe de suivi afin de poursuivre le dialogue entre éleveurs et agriculteurs. Le non-respect des couloirs de transhumance et la destruction des plantations engendrent régulièrement des violences entre les deux communautés dans la région de Bouar. Une situation qui fragilise davantage la paix sociale déjà ébranlée par la crise sécuritaire. Priva Rodrigue Lepanga, des retours d'Adamou Langué, Radio Ndekeluka.
19: Une nouvelle étape s'ouvre pour les victimes des catastrophes naturelles à Bangui.
18: Leur relogement prend forme avec le lancement hier à Samba des travaux de construction de logements sociaux. Un projet du gouvernement mis en œuvre avec l'appui du HCR. Emmanuel Samoulifis.
26: Le site est situé au village d'Ana dans la commune de Bimbo. Sur les 121 hectares disponibles, 20 sont retenus pour la première phase du projet. Celle-ci prévoit la construction de logements sociaux ainsi que des infrastructures et services de base. Georgienne Wabi, directrice de cabinet au ministère de l'Action humanitaire, en parle.
27: C'est un projet qui a été nourri pendant des années pour apporter un soutien, mais vraiment des solutions durables pour les personnes déplacées, mais aussi pour les sinistrés des différentes catastrophes naturelles. Il faut commencer quelque part et pour ça, 20 hectares, c'est suffisant pour abriter 100 logements, mais aussi un forage d'eau. Le forage va démarrer d'ici quelques jours.
26: Avec ce projet, le gouvernement souhaite offrir une solution durable aux sinistrés des quartiers sud de Bangui. Jean-Eudi Andia, premier adjoint au maire de Bimbo.
28: Quand les gens ne sont pas bien logés et quand on veut le faire loger, c'est la satisfaction de la commune et de la population. Pendant les périodes pluvieuses, il y a des déplacements forcés qui n'est pas dû à leur volonté. Alors maintenant, le gouvernement est en train de le reloger ici, ça c'est une grande satisfaction.
26: Le choix de Samba s'explique par sa position en dehors des zones exposées aux inondations. Le projet prévoit également la construction d'une école primaire et d'un centre de santé pour accompagner l'installation des futurs habitants.
19: Alexia, le gouvernement centrafricain a lancé hier les travaux pour la mise en place du Conseil national du dialogue social, CNDS.
18: La rencontre a réuni gouvernement, syndicats, employeurs et institutions publiques autour des textes devant définir l'organisation et le fonctionnement de cette nouvelle structure. Précision de Alardi Aristide Ayam.
2: Selon les participants, le futur conseil sera chargé d'examiner les projets du texte liés au travail, à l'emploi, à la protection sociale et à la formation professionnelle. Pour les organisations syndicales, l'adoption des textes consensuels est une étape indispensable pour garantir l'efficacité de cette nouvelle instance. Noël Ramadan, secrétaire général adjoint de l'Union syndicale des travailleurs de Centrafrique.
3: Notre rencontre d'aujourd'hui fait suite à la rencontre présidée par le monsieur le premier ministre, chef du gouvernement, lorsqu'il lançait le Conseil national du dialogue social. Maintenant, pour sa mise en œuvre, il va falloir passer au point fin un certain nombre de dispositifs, voir les textes. Pour que le consensus puisse se dégager, on veut d'avoir un texte qui soit consensuel sur par rapport à l'ensemble des parties prenantes que sont le gouvernement, les employeurs et les travailleurs.
2: À en croire les autorités, le Conseil national du dialogue social servira également de cadre de concertation entre les différents acteurs du monde du travail. Il devra notamment prévenir les conflits sociaux et contribuer à l'amélioration des conditions de travail. Annie-Michel Mwanga, ministre du Travail, de l'Emploi, de la protection sociale et de la formation professionnelle.
27: Conformément au lancement inaugural de le CNDS, qui est le Conseil national du dialogue social, qui a été présidé par le premier ministre, chef du gouvernement, nous devons poursuivre les travaux. Donc, je suis venu lancer les travaux. Ça prendra plusieurs jours, mais on va essayer de mettre en place une feuille de route, un plan d'action pour qu'on puisse réellement mettre cet organe qui est un organe très important du dialogue social.
2: Le Conseil national du dialogue social sera composé de représentants des pouvoirs publics, des employeurs et des travailleurs. Le mandat de ses membres sera de 2 ans, renouvelable une seule fois.
19: Cependant, dans la Sangambaéré, l'inhumation à domicile prend de l'ampleur à Nola.
18: Le manque de cimetières et la profanation des tombes par des ritualistes seraient à l'origine de cette pratique qui présente des risques pour la santé. Correspondance de Aimé Fred Tanaïsé.
4: Cette situation gagne du terrain dans les différents quartiers de Nola. Par crainte de voir les tombes de leurs proches profanées, certaines familles préfèrent désormais enterrer les personnes décédées dans leur concession familiale. Une pratique que justifie Fabrice Bamina, habitant de Nola.
5: Dans ces derniers temps, une fois que l'on enterre les parents au niveau des cimetières, les gens partent déterrer les corps. Donc, ça fait que les corps sont profanés, mutilés, et puis ça ne fait pas beau. Du coup, les gens ont préféré enterrer leurs parents à côté de leur maison pour sécuriser les tombeaux de leurs parents.
4: Un sujet qui divise la population et les notables de Nola. L'absence d'un cimetière communal dans la ville affaiblit les autorités dans la lutte contre cette pratique. Benjamin Baoutou, chef de groupe du groupement Mambere 1 à Nola.
6: Au niveau du cimetière, il n'y a plus de place et ce n'est pas organisé. L'endroit qui était aménagé pour inhumer nos parents est presque fini et maintenant, les gens ont débordé pour entrer dans les parcelles cultivables de certains parents et cela, il y a opposition. Ce qui fait que les gens ne peuvent plus aller là-bas, ils souhaitent inhumer leur famille à côté de la maison.
4: Cette pratique n'est pas sans conséquence sur la santé de la population. Clotaire Balafundi, médecin-chef du district sanitaire de la Sangambaéré.
7: Ces faits-là ont beaucoup de conséquences sanitaires sur les humains. Lorsque quelqu'un est enterré, au bout d'un certain temps, la dépouille commence à se putréfier. Dans cette putréfaction, il y a ce qu'on appelle de l'eau qui sort du corps. Et cette eau-là peut couler au niveau des nappes phréatiques et se jeter dans les puits qui sont utilisés par la communauté ou se jeter dans une source d'eau qui est puisée et utilisée par la communauté. Et à l'issue de ça, nous allons constater que des maladies de purulence fécale vont émerger.
4: Pour rappel, l'ancien cimetière communal de Nola est déjà archi-comble. Les pratiques de prélèvement d'organes humains auraient également renforcé la crainte de la population de fréquenter ce cimetière. Les habitants entendent des autorités une solution palliative à cette situation. Nola, Emifre Tanaïsé, Radio Ndekeluka.
19: Alexia, les chrétiens catholiques célèbrent aujourd'hui, ce 15 août, la fête de l'Assomption.
18: Cette fête commémore l'élévation au ciel de la Vierge Marie, mère de Jésus, corps et âme à la fin de sa vie terrestre. En République centrafricaine, cette journée est déclarée fériée, chômée et non payée.
19: À l'international. international, l'ancien premier ministre tchadien Succès Masra a été gracié hier par le président Mahamat Idriss Déby.
18: Oui, autres responsables de parti ont également bénéficié de cette grâce présidentielle qui entraîne la remise totale des peines de prison. Pour rappel, Succès Masra avait terminé deuxième de la présidentielle de mai 2024 avec près de 20% des voix.
19: En sport football, la 7e journée de la Soulée de l'Akwanga derrière le dispensaire se poursuit.
18: À 14h, Inbongoswa joue contre FC Blazer, puis FC Kalok contre AS Kangba Ekol à 16h. Du côté de la Soulée de combattants qui se joue sur le terrain de tapis rouge, les quarts de finale se poursuivent. À 15h, AS2 Ngoumbetchi joue contre AS Kangba. Hier, Black Star et NG4 n'ont pas pu se départager et leur match a été reporté au tir au but. Les deux équipes ont réussi 16 tirs partout avec un score de parité en but partout au temps réglementaire. Demain dimanche à 15h, Ange Tapis Rouge affrontera Sawin.
19: Du foot à l'international, la CAN féminine au Maroc est dans sa dernière ligne droite.
18: Ce soir à 18h, le match pour la troisième place opposera le Maroc à l'Algérie. Demain à 20h, la finale va se jouer entre le Cameroun et le Malawi.
19: C'est tout pour cette édition en français. Gardez l'écoute pour la version en sango tout de suite. 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
0: Bon, quand tu peux, comme tu n'as pas besoin de barota, n'a pas besoin de faire des kilos kayaké. 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

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Et du coup, quand je suis maintenant, je suis venu faire placer mise en place à heure ni nan doni. Et ben, on ne sait jamais aussi.

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0: 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Bon, il va son bois quand tu goûtes la ferme en guerre.
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0: voilà. 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

0: Les accidents mortels sont devenus monnaie courante ces derniers temps en République centrafricaine. Des dizaines de personnes ont péri, soit par excès de vitesse, soit par manque d'entretien technique des véhicules, soit par négligence, soit par le laisser-aller du gouvernement. Le récent cas qui endeuille toute la République est celui de Bimbo où l'on dénombre, selon les témoignages, plus d'une dizaine de morts et selon le porte-parole du gouvernement, 8 morts. De Bangui à Bossembélé, en passant par Bebrati, Bozumboar et Bambari, la route tue énormément en République centrafricaine. L'accident peut arriver, mais quelles sont les mesures concrètes prises par les centrafricains eux-mêmes pour éviter ce genre de fait? Quelles mesures peut-on prendre face aux bistrots qui inondent les artères de la capitale, au péril de la vie des usagers? L'incivisme prend de l'ampleur, oui, et face à cela, le gouvernement est dépassé. Que faire? C'est le sujet Patara de ce samedi 15 août 2026. Soyez à l'écoute.
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2: Bel après-midi, Martine Odé, bel après-midi à tous. Les audiences dans l'affaire Bossembélé se poursuivent devant la Cour pénale spéciale. Au cœur des débats, la disparition et la mort de Charles Massy. Hier, la Cour a entendu Pierre Massy, frère aîné de Charles Massy. Le témoin a expliqué les circonstances ayant conduit à la disparition de son cadet. Selon lui, Charles Massy aurait été arrêté à la frontière entre la RCA et le Tchad avant d'être remis aux autorités centrafricaines. Charles Massy aurait ensuite été soumis à des tortures sur ordre présumé de l'ancien président François Bozizé avant d'être décapité. Des accusations fermement contestées par la défense. Justice toujours, Pascal Ngaki Passianga a été condamné hier à 12 ans de travaux forcés par la cour d'appel de Bangui. La justice le reconnaît coupable de meurtre pour avoir poignardé à mort Arnaud Marbois dans la nuit du 6 au 7 mars 2023 sur un site de déplacés. Les autorités locales de Boire tentent de résoudre un conflit entre éleveurs et agriculteurs devenu de plus en plus pressant dans le village Adamou-Langué. 17 plaintes ont été déposées par des agriculteurs auprès du sous-préfet depuis janvier. Une situation qui risque de se dégénérer si rien n'est fait. Football, la 7e journée de la sous-ligue de la Kwanga se poursuit. Maintenant, Il Mbongosua jouerait contre FC Blazer, puis FC Kalok face à AS Kangba École à 16h. 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

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King, informe tous les parents d'élèves de la ville de Bangui et plus précisément sur le quartier Lipi, Agobongofo, Galabadja, Damala, Gitangu, Ginda, Samba, cité Jean 23 des Dengue combattants qu'elles recrutent pour l'année scolaire 2026-2027 des élèves de la maternelle, c'est-à-dire 3 ans, 4 ans, 5 ans, fondamental 1 du CIO CM2, fondamental 2 de la 6e au terminal A et B. Langue est donc enseignée du 6e au CM2 et l'informatique de CM2 en terminal. Les réinscriptions et les nouvelles inscriptions se font tous les jours ouvrables du lundi au samedi de 7h à 15h pour l'année scolaire 2026-2027. Les cours vont démarrer dès le mois d'octobre. Elle prie tous les parents retardateurs à se rapprocher car le nombre de places est donc limité. Une entente est prévue pour les impayés de l'année scolaire 2026-2027. Les enseignants sérieux et dynamiques vous attendent pour favoriser la réussite de vos enfants. 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
3: Bel après-midi, Martine Odé, bel après-midi à tous. Un brin d'espoir pour les victimes des catastrophes naturelles à Bangui. Le projet de leur relogement prend forme avec le lancement hier à Samba des travaux de construction de logements sociaux. Cette initiative du gouvernement est mise en œuvre par le Haut Commissariat des Nations Unies pour les réfugiés HCR. L'enterrement des cadavres à domicile devient de plus en plus inquiétant ces derniers temps à Nola dans la Sangambaïré. Le manque de cimetières et la profanation des tombes par des ritualistes seraient à l'origine du problème, une pratique qui entraîne des conséquences regrettables pour la santé publique. Les autorités locales de Boire tentent de résoudre les conflits entre éleveurs et agriculteurs devenus de plus en plus pressants dans le village Adamou Langué. 17 plaintes ont été déposées par des agriculteurs au près du sous-préfet depuis janvier, une situation qui risque de dégénérer si rien n'est fait. Football dans la sous-ligue de combattants, les quarts de finale se poursuivent sur le terrain de tapis rouge. Maintenant, à 7 de Ngoumbeti serait face à AS Kangba. 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

0: 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Je suis un gars sanitaire.
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1: 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Merci, Mimina, ma parfaite, Bino. Ma salle, ma télévision, dans la vie, la voie, ou quoi? Qui s'amène à la famille Poulou-Pané, la famille Brésil, la famille Togo-Denabondi, Bombari, quoi? Mon ami, nous sommes assistants à Bibi, ça fait une grande, vous savez, moi, papa, ça
0: fait
1: une grande. Ok. Je suis en train de dire que
0: je suis en train de dire que je suis en train de dire que je suis en train de dire que allô.
2: Oui, allô, Barasi.
0: Baramingi, où est-ce que tu es en train de
2: 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Si c'est dit Côte d'Ivoire, il dit que le grand David Koyangalana.
0: 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Alors, qu'est-ce que tu es dans la ville qui doit?
2: Na. Précisément à Abidjan.
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1: Voilà, tonton.
0: Donne qu'à toi.
1: De quoi essayer?
0: Alors, ça t'a rien qu'à singa, y'a besoin.
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0: mm-hmm.
1: Et puis, à la famille Mabata,
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1: Merci, Toto.
0: Ok, mettons à l'avancée tout droit. Quand tu as si n'a pas tu dois citer l'anja ou y'a quelqu'un, Toto. Alors, répétit son truc à barre à l'onaïkwa.
1: Toto.

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0: Ah, la bando yeke, avance quoi, tissin à la cuish.
1: Ah, il va caler de mon land, son golan, il y a même à ce moment-là, il y a un goût blessé, il va caler pendant la guitare, il peut faire la Toto.
0: Ah.
1: Ah.
0: Quand même, dès qu'il y a de la canne, on a le courage.
1: Merci, merci, Toto.
0: Ah, Dieu n'est pas son azor.
1: Je suis un homme qui a été déclaré, je suis un homme qui a été déclaré. Je suis un homme qui a été déclaré.
0: Allô? Oh là là.

0: Allô, Toto Junior, non voir.
1: Merci, Badala.
0: Voir, mon cato.
1: Voir, programme est gâté, mais il y a la équipe à l'autre, Toto.
0: Alors, go, va, y'a un cas à gagner, n'est-ce qu'il y a gâpé, soye.
1: Il go, y'a cara qu'on a qu'on a battu un petit peu, qu'il y a.
0: Ah bon?
1: Hein?
0: Hein? Tu t'es n'y en a passé, que?
1: Ah, comme c'est vrai qu'il y a un dimanche aussi, tu n'es pas de gâte, Toto.
0: Ah, hein? Ok, n'y a eu la poste, on a joué, Toto.
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0: 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Eh! Ça veut dire qu'il a passé ta moitié de journée, tu as la son anga dala, tu l'ango, tu l'as son.
1: Toto, ça tu l'as dit, ah, dans le milieu, il n'y a pas mal à me dire, Toto.
0: Ah,
1: ah.
0: Ah, soit après ton péché là, t'as assez gaba.
1: Ah, ça, il y a un peu de temps, il y a un peu de temps, il y a un peu.
0: Vraiment, bon, là, ça fait raison dans la carte, on est.
1: Ah, il y a pas d'appel. Ça, il faut juste le dire dans la bague de toi.
0: Bon, pourquoi tu as prévu?
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0: Tu sais, on a pas de cafétéria à ce cas.
2: Voilà, Guinée, voilà la télé. Des artistes.
0: Hein?
2: Cafétéria, espace des artistes.
0: Ah, tu es connu de Paris.
2: Tu colis de Paris. Ah! Martinet! Comme c'est actuel, là, ça qui drôle là-bas, il y a un bon.
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0: Baraming, j'ai été en dessous de Rida.
3: Alexandre, je suis en vacances pour y avoir.
0: Ndoni, qui est en dessous de ton nom?
3: Ah, Ndoni, en gaffe. Là, il y a un peu de mal à manger dans la zone de Kinshasa.
0: Mais tu sois que je vous ferai sur ma. À la Kangala, wa?
3: Ah, il y a un bon moment.
0: Donc, le programme est de faire ça dans la poste à ton singe, et après ça, il peut après quoi ton nom?
3: Ah bon, il y a un peu de temps, il y a un peu de temps, il y a un peu de temps, il y a un peu de temps.
0: Attends, il y a un faux rendez-vous dans le Kinyon Mingyo, tonton.
3: Il y a un faux rendez-vous avec tonton.
0: Ah bon, il faut que vous vérifiez si vous.
3: Nila, il faut la bizarre de terrain.
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3: 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Je ne sais pas si je suis là, je suis là. Je
0: suis
3: là, comme on a dit, c'est Yves. Je suis là, Miguel. Je suis là, la famille,
0: monsieur.
3: Je suis là, la famille, monsieur. Je suis là, la petite famille, qui a des valeurs. Il y a la grande femme qui est Namse Momi. Il y a la maman qui est Namse Genevia. La Daramani.
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0: Tonton Mahamat Yakoub Naboa Barassi.
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0: Ah, Ndoutan Katoya.
1: Non, quand on dit à Essayé, on va mettre la
0: tête. Il a une bande de Guirande qui loue comme ça. Alors, ça t'a poussé, tiens,
1: gars. Ah, il m'a dit pas qu'il est la gendarmerie, il est là, c'est pas mieux.
0: Ndeke Lukanga, ça va?
1: Ouais, ça va, il t'en a tant, mais il est 100 mètres là, il est mal à vous.
0: Hey!
1: Ah.
0: Ok, bon, la somme, un programme, t'as la carte, on est bien dans la pression.
1: Ah, mais on a pas besoin de pas m'aider, mais ça va quand même bien bien bien
0: bien
1: bien bien bien bien bien bien bien bien bien bien bien bien
0: bien bien bien bien
1: bien bien bien
0: bien bien bien bien bien bien bien
1: bien bien bien
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1: Nila, Nila, ni de Kai, Nathan, vous voyez, mais ça va pas la date, mais j'ai eu une
0: bonne
1: idée. Je suis là, je suis là, je suis là.
0: Singi, la mini, je la pose au
1: Na, maman, tu dis Germain, maman, je suis désolé, la papa, tu dis Abdel Fattah. Et puis, Nathan, je dis que tu dis que tu dis que tu dis que tu dis que tu dis Samuel, on dit Ahmed, et puis, la situation, même, je le
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0: 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Allez, allez, allez, allez. Dis-moi là, eh. Allez, allez.

0: bague de Kassa et Barasio.
1: Ah, merci, je suis parti là-dessus. À vous, que je ne m'en ai pas fait.
0: Ah,
1: ah.
0: D'autant qu'à toi.
1: De la distribution, c'est qu'à moi, on peut nous dire, il doit faire ça.
0: Apparemment, il y a une des Kilouka Nangwa, hein. Tu seras là fatigué là.
1: Ah oui, encore moins bien.
0: Programme ta Canberry dans la position de tonton.
1: Depuis la fin de la semaine,
0: Singila.

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0: c'est que la route direct est station là, tu vois. 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
1: vous voulez dire
0: à tes
1: 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Ah, tu
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1: Nous avons tout, nous avons

0: qui rencontre en bas outil Gabois, il va rater la ville à Barassio.
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0: Nous sommes en cartonnant.
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2: Ça dit, il m'a 5 sur 5, mais il m'a dit qu'il m'a dit la quand il refuse, il m'a dit 5 sur 5.
0: Ok.
2: Il m'a tout informé du code, tout ça, parlé du code, il m'a informé que tout 100%.
0: Ok. Singi la mingi, il y a un peu de temps, il y a un programme de la carte.
2: Il y a un programme de la carte, il y a un peu de temps. Il y a un peu de temps, il y a un refuge. Il y a un peu de temps, il y a quoi faire là, ce samedi. À famille, tu dis qu'à Cameroun, il y a quoi faire aussi. Bon. Il y a aussi un peu de temps. À la jeu parlant aussi, à la jeu parlant contre la Jocodronique aussi, là, ce parlant d'A, à réputer sans trafiquer contre A, à Mégessi, c'est Cameroun aussi, là, ce parlant aussi, à Guida. Donc, en tout cas, il faut une bassin de coiffure, une bassin qui était activité aussi.
0: En ailleurs, tu as quand c'est une gaffe,
2: bon, je vous dis qu'il y a 15h47, on a 15h47 là.
0: Donc, ballon à ailleurs, tiens.
2: Bah, nous, on doit bientôt dans 10 minutes comme ça, à commencer
0: à
2: aller.
0: À jouer qui n'a pas Douala ou à Yaoundé?
2: Non, Guigui a dit quand il garde une
0: vidéo. Ah, Guigui a dit quand il garde. Ok, Singlaming, il n'a pas de Kiloukao.
2: Ah, merci.

0: Docteur Francis Nabayeti Bosongo Barasi.
1: Merci, docteur.
0: Donc, à toi.
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0: 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Une fois de plus, bel après-midi, Bonaventure.
1: Bel après-midi, Martino Ode, bel après-midi à tous. Les audiences dans l'affaire Bossembélé se poursuivent devant la CPS. Au cœur des débats, la mort tragique de Charles Massy. Hier, la cour a entendu Pierre Massy, frère aîné de Charles Massy. Le témoin a expliqué les circonstances ayant conduit à la disparition de son cadet. Selon lui, Charles Massy aurait été arrêté à la frontière entre la RCA et le Tchad avant d'être remis aux autorités centrafricaine. Charles Massy aurait ensuite été soumis à des tortures sur ordre présumé de l'ancien président François Bozizé avant d'être tué. Des accusations fermement contestées par la défense. Un brin d'espoir pour les victimes des catastrophes naturelles à Bangui. Le projet de leur relogement prend forme avec le lancement hier à Samba des travaux de construction de logements sociaux. Cette initiative du gouvernement est mise en œuvre par le Haut Commissariat des Nations Unies pour les réfugiés, HCR. L'enterrement des cadavres à domicile devient de plus en plus inquiétant ces derniers temps à Nola dans la Sangambaéré. Le manque de cimetières et la profanation des tombes par des ritualistes seraient à l'origine du problème. Une pratique qui entraîne des conséquences regrettables pour la santé de la population. Football à l'international, la CAN féminine au Maroc prend son dernier tournant ce soir à 18h. Le match pour la troisième place oppose le Maroc à l'Algérie. 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
2: les ac- accidents mortels sont devenus monnaie courante ces derniers temps en République centrafricaine. Des dizaines de personnes ont péri, soit par excès de vitesse, soit par manque d'entretien technique des véhicules, soit par négligence, soit par le laisser-aller du gouvernement. Le récent cas qui endeuille toute la République est celui de Bimbo où l'on dénombre, selon les témoignages, plus d'une dizaine de morts et selon le porte-parole du gouvernement, 8 morts. De Bangui à Bossembélé, en passant par Bebrati, Bozoum, Boar et Bambari, la route tue énormément en République centrafricaine. L'accident peut arriver, mais quelles sont les mesures concrètes prises par les centrafricains eux-mêmes pour éviter ce genre de fait? Quelles mesures peut-on prendre face aux bistrots qui inondent les artères de la capitale au péril de la vie des usagers? L'incivisme prend de l'ampleur, oui, et face à cela, le gouvernement est dépassé. Que faire? C'est le sujet Patera de ce samedi 15 août 2026. Soyez à l'écoute.

tous les chrétiens catholiques ici d'ailleurs, à tous ceux qui sont à l'écoute de la zone des Kilokans, votre radio de proximité. Et c'est la libre antenne de notre tranche. La deuxième bien sûr. Et ce samedi 15 août 2026. Bonne fête patronale à toutes. Les prénommés Marie. Akerameni Marie Noël. Akerameni Marie. Et ramène Jean-Marie. Ça colle là. Mais Marie simple, non, Chawali.

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1: Wakafwa.
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1: De pas kondinga. Le gentleman.
0: Bekeluka.

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1: Je suis mannequin, tu es
0: officialisé vraiment.
1: Les mannequins nous sommes.
0: Marachilo na walti lo Marie Rose.
1: Mannequin.
0: L'isolo, en 2014, ça dit deux ans après là, c'est le Warakwa. C'était le 9 août 2014. Alati Sapambor là aussi, Barala Mangonde Kulu Kakama.

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0: Dias que se na pai. Armando Yangendi.
1: Wanda Mabali.
0: Soti Mondongo. Vraiment, dès que nous calons au Québec.

0: après que Longué nous retrouvons.
1: Après la nuit, le jour vient.
0: Dans ce temps, Joël Yobo.
1: Le jour c'est les bêtes, on aura
0: son. Du kérosène. On en est en tant que Didier. Sans sur la classe terminale.
1: La couleur, toi de travailler. Car au bout de l'effort, il y a toujours.
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Adolphe Engel remercie. Je balais. Soyez. Comment ça, pas besoin quoi, maman? Pas besoin bon. Comment une histoire soit pété à voir à moyen quelque chose.

là, le retour en Fabrice Mboyoulou. À l'état civil, son nom d'artiste c'est Fabregas, le métis noir. C'est depuis 11h55 que j'étais à vos côtés.

céder la place à l'équipe de la troisième tranche. Vous savez très bien que la bonne chose ne dure jamais. Ah oui, oui.

On s'en dit mal. Continuez. Anda, mon bas. Aoundia, voici bon.

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2: 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Il est 17h. Bonsoir à tous. Le point d'actualité, c'est avec Bonaventure Ngomba Katikiro. Bonsoir, Bonaventure.
3: Bonsoir, Ursula Merveille Mevala. Bonsoir à tous. Les audiences dans l'affaire Bossembélé se poursuivent devant la CPS. Hier, la Cour a entendu Pierre Massy, frère aîné de Charles Massy. Il a expliqué que son cadet Charles Massy aurait été arrêté à la frontière entre la RCA et le Tchad avant d'être remis aux autorités centrafricaines. Charles Massy aurait été torturé et mis à mort sur ordre présumé de l'ancien président François Bozizé. Des accusations fermement contestée par la défense. Justice toujours, Pascal Ngaki Pasianga a été condamné hier à 12 ans de travaux forcés par la cour d'appel de Bangui. La justice le reconnaît coupable de meurtre pour avoir poignardé à mort Arnaud Marbois dans la nuit du 6 au 7 mars 2023 sur un site de déplacés à Bangui. Incendie en France. Le feu dans les Landes a brûlé 1600 hectares. Le feu de forêt dans les Landes, dans le sud-ouest de la France, s'est à nouveau propagé aujourd'hui à l'aube. Les conditions météorologiques s'annoncent plus favorables avec des températures moins caniculaires, mais le feu continue de progresser. Football à l'international, la CAN féminine au Maroc prend son dernier tournant ce soir. À 18h, le match pour la troisième place oppose le Maroc à l'Algérie. 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
2: 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Il est temps maintenant de suivre l'émission Patara et pour ce jour l'émission porte sur l'accident qui a coûté la vie de plus d'une dizaine de personnes à Bimbo la semaine dernière. Armando Yangendi et ses invités sont déjà sur place. Bon débat politique.
4: Bon Bonjour et bienvenue dans ce débat politique d'aujourd'hui consacré à l'accident meurtrier de la rue des Sœurs de Bimbo ici à Bangui, la capitale de la République centrafricaine. En effet, dans la soirée du vendredi 7 août 2026, il y a tout juste une semaine, un camion citerne de 18 roues transportant du gasoil a subi une défaillance technique majeure de son système de freinage devenu incontrôlable. Le poids lourd s'est renversé, ravageant des buvettes et commerces informels installés aux abords directs de la chaussée. Ce drame a coûté la vie à 8 personnes selon le bilan officiel communiqué par le gouvernement centrafricain. Mais les témoignages sur place ont évoqué déjà une réalité bien plus lourde, dépassant la dizaine voire la quinzaine de morts. L'incivisme et le laxisme, c'est le titre de cette émission. Face à ce nouveau drame, plusieurs questions cruciales se posent aujourd'hui et feront l'objet de notre débat. Quelles mesures concrètes doivent être prises pour protéger la vie des Centrafricains face à l'incivisme routier ou laxisme étatique qui battent l'air plein à Bangui? Face à la répétition de cette tragédie urbaine, le gouvernement Moloa est-il structurellement dépassé par le cours des événements? La municipalité de Bangui dispose-t-elle réellement des moyens qu'il faut pour ou des moyens techniques et financiers et juridiques pour réglementer et démanteler les installations anarchiques de caves et de bistrots qui inondent la capitale? Pour en parler, je reçois Mme Arletta Biali Mamboui, jeune femme politique, observatrice de la vie sociopolitique, ancienne candidate à la députation de Bimbo. Madame, bonsoir. Et bonsoir aussi à David Betty, cadre et secrétaire général de la mairie de Bangui, patron de l'administration. Et nous recevons aussi M. Steve Bendondeni, activiste de la société civile. Bonsoir aussi. Nous avons invité le député de la majorité, Marcelin Dazira, qui nous a faussé compagnie au dernier moment. Et nous avons aussi tenté plusieurs fois et sans succès pour mettre la main sur quelqu'un du gouvernement ou les alliés du pouvoir pour nous expliquer qu'est-ce qui s'est passé. Malheureusement, comme d'habitude, et après les élections, c'est un peu difficile de recevoir les gens du MCU et surtout ceux du gouvernement. Merci beaucoup. Et voici le décor placé. Place maintenant aux discussions démocratiques. Ouvrons le bal avec le retour sur le terrible drame qui a endeuillé de nombreuses familles et provoqué un deuil national décrété par le chef de l'État, Faustin Alcantadira. Un camion, comme je le disais tantôt, de 18 roues transportant du gasoil s'est renversé avant de percuter plusieurs buvettes au bord de route. Un choc d'une violence inouïe qui a totalement bouleversé les habitants du secteur, mais presque toute la République. Retrouvons le récit de notre reporter Nathan de Saint-Stéphane Ngombé.
5: À notre arrivée, une foule impressionnante a envahi les lieux du drame. Couché sur le flanc et barrant la route, le camion témoigne de la violence du choc. Sur la chaussée et dans les caniveaux, du sang et des débris humains rappellent l'ampleur de la catastrophe. Des jeunes du quartier tentent de dégager les victimes coincées sous le poids lourd, sous le regard des gendarmes et des policiers mobilisés sur place. Pendant ce temps, le gasoil continue de s'écouler de la citerne. L'émotion est vive. Cris, pleurs et consternation se lisent sur tous les visages. Christine, une riveraine, raconte ce qu'elle a vu.
6: Depuis la maison, nous avons entendu le bruit du renversement du camion. J'ai cru que c'était une maison qui s'était écoulée. Nous avons couru pour sortir voir ce qui s'était passé. C'est vraiment un désastre qui fait pitié. Des personnes sont encore sous le camion. Le chauffeur et son apprenti viennent malheureusement de rendre l'âme sur le champ. Lorsque le chauffeur a constaté qu'il avait perdu le contrôle du camion, il a commencé à crier aux gens de libérer la voie. Dans sa chute, le camion a emporté des conducteurs de taxi-moto, des passants et des voitures. Des cuvettes situées ici n'ont pas non plus résisté au choc. Les dégâts sont vraiment énormes. Où sont nos autorités?
5: Pour Simon Debato, cette tragédie relance la question de la prise en charge rapide des victimes en cas d'accident majeur. Il estime que le bilan aurait pu être encore plus lourd si le camion avait transporté de l'essence.
7: Ce ne sont que des parties de corps humains visibles ça et là sur la route. Il est difficile d'identifier les personnes décédées. Les dégâts matériels sont également importants, notamment les motos qui sont complètement détruites. Il est difficile de déterminer avec exactitude le nombre de personnes décédées. Nous demandons donc l'intervention rapide des sapeurs-pompiers afin d'évacuer ces restes humains. Nous demandons également au gouvernement de mettre en place des structures capables d'intervenir rapidement lorsqu'il se produit de tels accidents. Nous les supplions de prendre des mesures pour éviter que de telles situations se reproduisent.
5: Ces derniers temps, les accidents impliquant des poids lourds sont de plus en plus fréquents dans le pays. De nombreux habitants dénoncent leur vitesse excessive, notamment aux heures de pointe. Malgré les alertes, aucune mesure n'a encore été prise pour réglementer leur circulation. En attendant, ces drames continuent d'endeuiller des familles et coûter des vies.
4: Merci Nathan de Saint-Stéphane Ngombé. La situation est dramatique. Les pleurs sont partout et la colère inonde encore les esprits des Centrafricains. Et voilà, c'est ce que vous venez d'écouter. C'est la réalité de ce que nous voulons débattre aujourd'hui. Mais ce n'est pas aussi pour la première fois, Monsieur Steve Benondeni, vous l'avez constaté depuis plusieurs années, ce genre de pratique ou ce genre d'accident qui endeuille les Centrafricains ici à Bangui sont récurrents. Je rappelle ici l'incident ou l'accident du croisement de Bensville à l'époque.
8: Oui, en 2018.
4: En 2018 et n'en parlons pas d'autres cas isolés, mais aussi répétés. D'abord sur ce reportage, l'image qui vous arrive, comme si vous êtes science tenante, vous vous déportez en esprit, comme si vous êtes sur place de ce qui s'est passé. Si on vous demande de donner au prime abord votre point de vue, ça sera lequel hein?
8: C'est avec beaucoup d'émotion que je prends la parole, Armando, merci pour la question. Je m'incline déjà sur la mémoire de tous les victimes de ce tragique incident qui s'est produit au niveau de Bimbo. Effectivement, le premier sentiment que j'ai, c'est la colère. J'éprouve une certaine forme de colère vis-à-vis de la situation parce que je pense qu'aucune vie ne mérite d'être sacrifiée, peu importe le contexte. Nous devons travailler encore plus durablement, efficacement, à éviter ces genres de situations. Et cela ajoute à ma colère une certaine forme d'incompréhension de cette situation parce que un camion qui effectivement c'est normal que ça arrive parce que tout ce qui est fait par l'homme est souvent sujet de défaillance. Mais que la situation ne puisse pas être maîtrisée et gérée très rapidement, ça m'a laissé un peu perplexe. Un camion qui s'est renversé, c'était au plus tard, 24 heures, quand on a commencé à voir les premières arrivées de l'État pour pouvoir encadrer. Il n'y a qu'à voir les images sur les réseaux sociaux, on voyait les gens venir se filmer dessus, on voyait des images, c'était très dangereux. Et ça aurait été encore très très, comme l'a souligné l'un de vos personnes interviewées, si c'était un camion si le camion avait pris feu, ce serait encore un dégât qui serait, on va dire quoi.
4: Plus grave que ce.
8: Plus grave que ça, mais avec beaucoup, beaucoup de paramètres qui seraient difficiles à contrôler vu la situation sécuritaire, en tout cas de ce que nous, on comprend de la sécurité publique. Parce qu'un camion qui prendra fond, est-ce qu'on a encore des sapeurs-pompiers valables dans ce pays pour pouvoir venir faire tout ça? Donc, effectivement, les premiers sentiments que j'ai, c'est la colère et l'incompréhension qui entoure la situation.
4: On y revient pour voir qu'est-ce qu'on pourrait déjà arriver à un niveau. Vos impressions, madame Arletta Mamboui, je rappelle que vous êtes habitante de Bimbo, ancienne candidate à la députation de 2020 dans cette circonscription de Bimbo. Vos impressions, vos réactions d'emblée lorsque ces drames sont survenus, quelle était votre réaction?
9: C'est tellement triste lorsque j'ai appris la nouvelle parce que je crois que ce jour je devais me rendre à la rue des Sœurs. Mais il y a eu un contre-temps et c'est comme ça que je ne me suis pas rendue. Avant de commencer à donner mes impressions, je tiens à présenter mes sincères condoléances à la famille endeuillée et surtout à tous ceux qui ont eu mal lorsqu'ils ont appris la nouvelle. Déjà, mes impressions par rapport à ce que l'interviewé venait de dire. C'est vraiment une triste nouvelle et un constat que je peux dire que c'est les mots me manquent en tout cas parce que c'est très émotif.
4: Ressaisissez-vous, c'est comme ça.
9: Hein. Parce que quand j'ai vu les images sur les réseaux sociaux, tu peux te rendre compte que c'était grave. C'était vraiment gravissime. Et pour moi, je me dis si, par exemple, mes proches étaient là ce jour-là, à cet endroit. C'est qu'aujourd'hui, je serai aussi en train de pleurer comme les autres sont en train de pleurer. je peux présenter mes condoléances, mais la douleur sera plus intense. Ou bien si c'était moi, parce que je vous dis la vérité que ce jour, je devais me rendre là-bas. Je ne suis pas allée. Et pour mes impressions, je pense que notre gouvernement a une part de responsabilité dans ce qui se passe. Voyons l'état de la rue des Sœurs. La route est tellement étroite, c'est petit. Et même si les gens voulaient fuir, ils allaient fuir comment? C'est vrai, la route est goudronnée, mais la route est très petite. Il y a pas, deux voitures ne peuvent pas aller dans le même sens. Impossible. Et au moment où l'incident s'est produit, je pense que le monsieur a pris quand même la précaution de dire aux gens de fuir. Si la route était grande, peut-être que ça allait limiter les dégâts. Mais dommage, la route, elle est tellement étroite que les gens, malgré qu'ils ont voulu s'éparpiller ou bien fuir, ils sont restés coincés dans cet accident. Et c'est quelque chose que je déplore. Parce qu'il faudrait que nous remettons en cause la responsabilité du gouvernement.
4: On y revient.
9: Et également la responsabilité du citoyen lambda qui emprunte les routes. On ne peut pas seulement dire que c'est la faute des usagers. Mais également, il faut que notre gouvernement revoie sa manière de construire des routes, de tracer des routes. Parce que c'est ça qui donnera une image de notre, une bonne image de notre pays.
4: Monsieur David Betty, je rappelle que vous êtes secrétaire général de la mairie de Bangui, en cadre même de l'administration du territoire. D'abord, comme tous les autres, quelle est donc votre réaction par rapport à cette situation?
10: Merci beaucoup, monsieur Armando. Le constat est amer. Et j'en profite pour adresser toutes mes condoléances là, aux nombreuses familles attristées. Je fais pas une remarque, un constat, un double constat. Ce sont les mêmes périodes où ces choses-là arrivent au croisement Prince-Benzvie, c'était la même période. L'année dernière, en 2025, c'était pendant la période de baccalauréat où il y a eu beaucoup de morts. Et c'est 2026, c'est toujours cette période de baccalauréat. Je me demande si ce ne sont pas des sacrifices humains, si c'est de l'Holocauste. Ce qui s'est passé à Bimbo, chers professionnels des médias, ça veut dire quoi? Ça veut dire que l'absence de la guerre n'est pas synonyme de la sécurité, n'est pas synonyme de la paix. La sécurité doit être à tous les niveaux. À tel point que quand il y a un accident et qu'il y a des morts et des accidents qui ne se passent qu'à des lieux où les gens sont rassemblés, il y a beaucoup d'interrogations, il y a beaucoup de questions à se poser. À qui la faute? Le chauffeur, l'état de voie de communication, l'irresponsabilité du gouvernement, comme vous avez annoncé que tout à l'heure on va en parler, en tout cas chacun de nous tirera de leçons pour nous servir pour l'avenir. Voilà pour l'instant ce que je peux dire.
4: Je reste avec vous, monsieur David Betty. La mairie encaisse quotidiennement, par exemple, des taxes municipales auprès de ses commerces et caves installés illégalement ou bien légalement aux bordures de routes à Bangui en collectant l'argent de ces installations anarchiques. La mairie de Bangui, en collectant cela, n'est-elle pas devenue complice de l'insécurité des citoyens pour renflouer ces caisses, par exemple?
10: Puisque ces accidents ne se sont pas multipliés dans les surfaces où occupent les collectivités de Bangui, la commune de Bangui, ce qui s'est passé, c'est passé à Bimbo. S'il faut passer les bars et les buvettes qui longent le voie de communication, parler de complicité, c'est l'unique pays, hein, l'unique capitale du monde où le secteur tertiaire, les commerces longent le voie de communication. Je vous assure que de tous les mouvements socio-économiques, les troubles qui se sont multipliés dans le pays, l'État n'a pas encore restauré son autorité. Ce qui fait que chacun fait ce qu'il veut. Vous savez que pendant 10 ans, la mairie évoluait en cascade face à une gestion opaque. Nous n'avons pas pu. Mais maintenant, avec l'arrivée des élus du peuple, je crois qu'il y a la part de la responsabilité de la mairie de Bangui. Ça, on ne peut pas ignorer. Mais c'est à corriger. Si on ne peut pas corriger, ça serait grave pour la population, pour l'avenir.
4: Mais parce que déjà, quand on voit les installations, même si le choix, la ville de Bangui s'étend et que nous avons les mairies d'arrondissement qui se trouvent là, mais je suis en train de vouloir dire la mairie centrale qui coordonne, mais revenons à la responsabilité des municipales à ce niveau. Quand on voit les gens installent tout au long des rues, chaque 20 à 30 mètres, pour ne pas dire chaque 50 mètres, on a des bistrots, on a vraiment des bistrots, mais des installations, si ce ne sont pas des motos qui s'installent, c'est des voitures des particuliers pour boire, etc. Ça devient vraiment quelque chose en mode en République centrafricaine, mais à Bangui, la capitale ces derniers temps. Mais est-ce que la responsabilité là des autorités n'est pas engagée?
10: Je vous assure qu'il y a un problème de l'absence totale.

0: communication, il ne pourra pas accepter. Et donc, cette distribution anarchique de droits de communication est dans la responsabilité numéro un des collectivités territoriales, de la mairie, du désordre qui a persisté, y compris aussi l'administration du territoire qui délivre, qui donne l'autorisation de vente de boissons, premier, deuxième, troisième degré. En tout cas, on ne peut pas le nier que les citoyens ont leur part de responsabilité et que les sectoriels qui s'occupent de voies de communication ont leur responsabilité et les collectivités territoriales, la mairie de Bangui a sa part de responsabilité. Les responsabilités sont partagées de part et d'autre.
1: Voilà, comment on va scinder l'idée de ce débat, comme je l'ai annoncé à l'entente de mes propos. Le titre de ce débat, c'est le laxisme et l'incivisme. On est sur la question du laxisme avant d'arriver à l'incivisme. Madame Arletta Mamboui, la responsabilité de la municipalité, par exemple, de Bimbo, mais des arrondissements, n'en parlons pas de Bangui. Aujourd'hui, la vente de boissons, les bistrots qui longent tout au long des rues sont devenus quelque chose de normal. Les voitures sont garées partout, ça rétrécit la voie parce que, bon, et au vu et au su de tout le monde, est-ce que si aujourd'hui on ne fait rien, la responsabilité des autorités dans tout ce qui se passe, c'est comment?
2: Comme je l'avais dit plus tôt, la responsabilité première en comme la responsabilité du gouvernement. Quand j'ai dit gouvernement, ça peut être la mairie.
1: La sécurité publique, l'administration du territoire.
2: Pourquoi je dis cela? Imaginez-vous aujourd'hui une personne qui voudrait se lancer dans un business. La personne s'approche de la mairie lui octroie peut-être un endroit pour qu'elle puisse s'installer. Si la personne refuse et que la personne veut seulement s'installer au bord de la route, la mairie a toutes les manières de pouvoir expliquer à cette regarde les dangers. Si tu restes là, voilà.
1: Et non seulement la force reste à la loi.
2: Voilà. Donc, ça ne veut pas dire qu'un usager va s'imposer à la mairie de dire « moi, je veux rester ici ». Non. Ça ne se passe pas comme ça. Toi, tu viens, tu demandes, et maintenant, si on dit qu'on veut te mettre à un endroit comme ça, tu dois accepter. Même si on dit que dans le marketing, la place compte. Oui, c'est vrai, la place compte, mais le marketing aussi. Parce que tu peux être dans un endroit, mais tu fais bien ton marketing, la population ou bien tes clients peuvent aller là-bas vers toi pour acheter. Ce n'est pas forcément pour dire que là où tu es, c'est ça, c'est ici que tu vas gagner beaucoup. Donc c'est ça, il faut qu'à un moment donné, on arrête de dire que voilà, c'est la personne là qui a refusé, la personne veut rester ici, la personne veut seulement cette place. Non, on t'attribue un endroit, tu t'installes là-bas. C'est comme si aujourd'hui tu veux aller acheter un terrain, tu pars au niveau du cadastre, si le cadastre te donne un endroit, que voilà, c'est ça qu'on te donne. Si tu ne veux pas, tu prends ton argent et quelqu'un d'autre viendra prendre ta place. C'est comme ça, c'est simple. Donc pour moi, la responsabilité première, c'est la responsabilité du gouvernement.
1: Mais quand on voit avec tout ce que se passe ici, Bendondeni, le drame qui s'est produit à la rue des Sœurs à Bimbo, une zone frontalière entre deux communes, on a la commune de Bimbo et commune de la ville de Bangui, est-ce le flou géographique ou la responsabilité qui doit faire quoi et faire ici entre les municipalités, mais la sécurité publique, comme l'a dit David Betty à l'entame, doit prendre ses responsabilités, le ministère de la Sécurité publique, mais aussi de l'administration du territoire. Quand on voit qu'on attend avant de décréter un deuil, on sait qu'on pourrait vraiment prendre le devant de cette situation et arrêter en amont que de faire ça en aval, et ça pose un certain nombre de problèmes. A posteriori, après, c'est ça qui pose gros souci, et les gens se demandent, et même les étrangers qui sont là se demandent, mais on devait éviter ça il y a longtemps, mais on attend toujours pour appeler aux gens à la vigilance, mais on ne sanctionne pas. C'est quoi le vrai problème?
3: Armando, je te répondrai que nous, on n'apprend pas de nos erreurs. On n'apprend pas de nos erreurs dans ce pays. Sinon, on serait déjà depuis très longtemps l'un des pays exemplaires de la sous-région. La réalité, c'est que en Centrafrique, on oublie trop vite. On a cité les exemples des accidents. Ici, on a recensé quelques cas qui sont, comme l'a souligné Monsieur Betty, qui sont récurrentes et qui ont presque la même périodicité dans le temps. Donc, à un moment donné, c'est à se poser la question, est-ce que nos gouvernants qui sont là depuis établis plus de 10 ans pour certains et voire plus pour d'autres, puisque si on ne parle pas du gouvernement, on parle des commis de l'administration. Ceux qui travaillent dans l'administration, ils sont là depuis pour certains 20 ans, 30 ans.

0: sont là en poste, est-ce qu'ils tiennent compte de la réalité évolutive de la démographie de la capitale? Dire que c'est un problème de partition de pouvoir géographique, je dirais que non. Ça n'a rien à voir, Amando. La réalité est que l'administration, elle est commune à toute la République. Ce que fait la municipalité de Bimbo doit être en accord avec les lois, aussi bien que la municipalité de Bangui. Donc nous sommes tous aussi géographiquement séparés, mais assujettis à la même règle. Moi, ce que j'ai appris de cette situation de Bimbo, c'est quoi? C'est déjà qu'on fait face à une défaillance criante des infrastructures. En Centrafrique, on fait face à une défaillance criante des infrastructures. Et ce n'est pas qu'ici à Bangui, c'est sur les axes. Il n'y a qu'à voir le nombre de rapports d'incidents liés à la route qui remontent à la capitale. Les infrastructures sont très défaillantes.
1: Et pour le mois de juillet ou même de août, on peut compter sur toute l'étendue du territoire plus d'une vingtaine de cas d'accidents mortels qui ont coûté, j'allais dire, la vie à plus de 20 personnes. Hein.
0: Alors, moi, c'est pourquoi je dis qu'il y a une défaillance de...
1: Que ce soit à Boire, à Berbrati, sur l'axe Bangui-Beloko.
0: Récemment, à la sortie de Dimbi, à l'entrée de Bangassou. J'ai vu il y a deux ou trois jours qu'il y a eu un camion qui était coincé... Au premier général de Dimbi, ensuite il s'est brûlé à l'entrée de Bangassou. Bref, les drames liés aux infrastructures sont énormes en RCA.
1: Les infrastructures routières.
0: Oui, et à voir comment l'État s'emploie à résorber ces défaillances, c'est vraiment insignifiant. Pour moi, ça n'existe pas. Il n'y a pas vraiment d'engagement qui est fait. Ça, c'est un de deux. Il y a ce qu'on appelle aussi la démographie. La démographie de la capitale est en train d'évoluer. Les besoins de la population évoluent. Et l'État n'arrive pas à suivre ça. On est bloqué dans le temps avec une administration qui n'évolue pas, mais une population qui évolue. Vous avez parlé des aspects des bistrots qui se multiplient. Normalement, l'État doit être en mesure de pouvoir...
1: Et ça, c'est sous forme de termes économiques, la loi de l'offre et de la demande. Voilà. Aujourd'hui, l'offre reste statu quo, mais la demande évolue. Donc, ça veut dire que si on peut remplacer cette idée-là, l'offre, c'est que c'est l'État qui n'évolue pas tant que tel dans son système de cette demande, de cette démographie qui évolue, pour voir qu'est-ce qu'il faut faire d'ailleurs pour répondre aux besoins de la population.
0: Mais la première, c'est que l'État déjà a une faiblesse, c'est que l'État n'arrive pas à déployer les moyens de coercition. Parce que si on n'arrive pas à suivre la demande qui est galopante, mais que nous on arrive à maintenir l'offre avec des consignes strictes, c'est-à-dire les moyens de coercition, on ne va pas vous donner la patente ou l'autorisation d'exploitation parce qu'on ne peut pas assurer à la population ou garantir à la population une sécurité. On ne va pas le faire. Du coup, on va contraindre les gens à migrer vers d'autres secteurs d'activité qu'on est en mesure de pouvoir contrôler, notamment au bord de la route. Si on prend que l'aspect des axes routiers, vous verrez, vous conviendrez avec moi que la plupart des bistrots qui sont là répondent aux besoins de la population riveraine. C'est-à-dire que les gens ne veulent pas aller loin de leur maison, ils préfèrent sortir.
1: Faute de moyens, mais aussi faute de sécurité. Parce que
0: alors que
1: si on quitte la municipalité pour aller à Bimbo pour prendre un pauvre, c'est un peu difficile.
0: C'est un peu difficile. Cependant, on peut quand même, avec la municipalité, c'est là où je parle de la faiblesse de l'administration, pouvoir organiser et créer des points qui sont liés à la distraction de la population, mais en interne, loin des infrastructures routières, pour éviter que. Parce que quelqu'un qui boit, qui est non loin de la route, à un moment donné, il va confondre la route et le quartier, il va vouloir sortir pisser sur le goudron et un drame va vite arriver. Je prends juste un exemple comme ça. Cependant, on voit dans d'autres pays, ces genres d'activités sont organisées et contrôlées pour éviter qu'il y ait ces genres de drames. On a vu récemment, de mémoire, il y a eu en Suisse, si vous rappelez, un incident lié à une boîte de nuit en Suisse où le propriétaire a fait entrer beaucoup de gens plus que prévu et ça a créé un drame. Et automatiquement, la loi de la République s'est appliquée à cette personne et a été poursuivie. En RCA, on a eu des cas pareils. Je me rappelle ici au niveau de l'Omisport. Du stade de l'Omisport où il y avait un terrible incendie ici, il y a un petit bistrot qui était juste là. Le ministre était là. On n'apprend pas, mais allez aujourd'hui au niveau de l'Omisport, vous verrez que ce même bistrot est déjà là. Ça veut dire que nous, pendant longtemps, on se bat pour
1: Est-ce que vous voulez dire que l'esprit ou bien l'esprit, la méthode d'anticipation et de prévention manque, pour ne pas dire énormément au gouvernement ou bien aux autorités à ce niveau?
0: Elle ne manque pas, elle n'existe pas. Je vais vous dire, ça cache, elle n'existe pas. L'État n'arrive à n'en anticipe rien. On sait que la période des pluies amène souvent des difficultés liées à la route. Qu'est-ce qui a été fait pour pouvoir éviter ça? Ça fait 30 ans, 40 ans que certaines personnes sont là, je le redis encore. Mais ils savent qu'à cette période-là, il y a des difficultés énormes liées à la route. Rien n'est fait. Et encore plus grave, c'est ce que a dit M. Gbetti, je reste sur cet aspect-là, c'est que cette périodicité où les drames arrivent, on ne l'a pas aujourd'hui. On l'a depuis 4, 5, 6 ans. L'État doit être en mesure de dire que sur cette période, il y a souvent beaucoup de drames. Donc, moi, j'aime bien prendre cet exemple bizarre là où, à la fin de l'année, on nous disait, parce qu'à cette période-là, à un moment donné, il y avait beaucoup de ce genre d'incidents, on nous disait qu'à partir de telle date, plus de bistrot, plus de bar, les gens partent à la prière. C'est une manière civilisée de dire aux gens que nous, on ne veut pas que vous allez dans ce genre de
1: maintenant, on remplace avec tout ce que nous voyons, l'arrivée presque sur le tram tardif des autorités, des sapeurs-pompiers, de ceux qui sont appelés à protéger comme si c'est un médecin après la mort. Comment on peut faire pour corriger ces erreurs qui, à mon avis, et selon l'avis des Centrafricains, persistent et deviennent de plus en plus endémiques.
2: Oui. Le président.
1: Oui, je vous écoute. Ah, oui. Oui. Allez-y.
3: Moi, je pense que c'est la responsabilité du gouvernement, il est dit, il y a le slogan qui dit que gouverner, c'est prévoir. Ce qui doit gouverner le pays, c'est la volonté du peuple. Si on ne peut pas veiller sur la sécurité, ce problème-là, ça se répète même des petits incendies, on n'arrive pas à voir les sapeurs-pompiers, mais lorsqu'on va, il y a une direction de protection civile qui est là. Quand on va vers eux pour faire des reproches, ils n'ont pas les moyens.
1: Et ça, ils l'ont dit ouvertement, en présence même des autorités, il manque cruellement de moyens, la protection civile. Et là, quand on voit les remplacements au niveau du pont, au niveau du SICA,
0: le pont Castor,
1: pour arriver au lieu du tram avec les moyens moins de 5 km, c'est pas possible pour qu'ils arrivent avant une heure. Et c'est ça pose un certain nombre de problèmes, parce qu'ils n'ont pas de moyens.
3: C'est ça.
1: Et c'est ça le problème. Mais est-ce que trouver des moyens pour que les gens puissent prendre, anticiper l'insécurité sur la population, ça aussi, ça pose un certain nombre de problèmes.
3: Non. Je pense que nous, dans notre pays, on préfère jeter de l'argent ailleurs. Toutes les dépenses qui sont programmées ne vont pas avec la sécurité de la population. Ailleurs, par exemple, j'ai passé en Belgique, le premier citoyen en Belgique, c'est les sapeurs-pompiers, ce ne sont pas les militaires. Le monde maintenant est pour les catastrophes, pour les accidents. Si on ne peut pas faire de projections pour des alertes, au moins c'est précoce. Il y a des bailleurs. Je vous dis que sur le plan international, ceux qui nous doivent de l'argent pour entretenir les sapeurs-pompiers et la protection civile, nous, on participe aux conférences internationales, ce que nous devons payer pour que nous ayons de l'argent, pour mettre ces moyens.
1: Notre quote-part,
3: oui,
1: ou notre cotisation.
3: Là, depuis 10 ans, 15 ans, on ne les paie pas. Et les bailleurs sont découragés, ils sont totalement découragés.
1: Voilà, c'est dans beaucoup de domaines, les techniciens ou bien les fonctionnaires de l'État déplorent cela et dénoncent à maintes reprises. Dans plusieurs domaines, non? Payer les cotisations pour qu'on puisse prendre part à certaines activités internationales,
0: bénéficier
1: de protection ou d'appui de certaines organisations internationales, ça pose un certain nombre de problèmes. Est-ce que cela est lié au manque de volonté politique ou bien au manque de financement?
0: Je dirais qu'il n'y a pas de plan.
3: Pour répondre exactement à votre préoccupation, je donne un exemple. Je connais un directeur de la protection civile qui était venu de la diaspora, qui en est négocier un financement plus d'un milliard pour ce cas précis dont on regrette aujourd'hui. Mais malheureusement, le gouvernement a décidé d'orienter ces milliards pour d'autres activités. Voilà, c'est sans ces détournements-là qui parfois découragent les partenaires techniques et financiers. Si on ne peut pas prioriser l'intérêt de la population, ça ne sera pas possible pour nous de y arriver.
1: On écoute Albert Mokoué-Meyaloke, porte-parole du président de la République. Je vous annonce en passant que après le tram de la rue des Sœurs de Bimbo, le chef de l'État a décrété un deuil national d'un jour pour demander à la population de réfléchir sur ce drame. On l'écoute.
2: Le président de la République, chef de l'État, décrète, article 1er, le lundi 10 août 2026, est déclaré jour de deuil national sur toute l'étendue de la République centrafricaine en hommage aux victimes de l'accident de circulation survenu le 7 août 2026 à Bimbo, dans le 9e arrondissement de la ville de Bangui. Article 2. Durant le deuil national, les drapeaux sont mis en verne et hissés à mi-ma sur les édifices publics. Article 3. Les activités à caractère festif, les concerts et les divertissements publics sont suspendus pendant toute la durée du deuil national. Article 4. Le jour de deuil national n'est pas férié. Article 5. Le présent décret, qui prend effet à compter de la date de sa signature, sera enregistré et publié au journal officiel de la République centrafricaine.
1: Voilà, c'était donc Albert Mokpemialoke, un porte-parole du président de la République qui a lu le décret. Mais quand on voit déjà dans le décret le jour, c'est-à-dire lundi dernier, lundi surpassé, le deuil, selon le dire, hein, selon le contenu même de ce décret, les activités à caractère festif, c'est-à-dire en principe les gens qui organisent des fêtes hautes dans des bistrots hautes ne doivent pas continuer. Mais est-ce que pendant ce temps-là, le respect même de ce décret est observé, Madame Abiali Mamboui?
4: Je dirais non. Non, pourquoi? Parce que déjà, le décret est arrivé en retard. Un décret doit être pris peut-être 48 heures à l'avance pour que la population s'en imprime. Mais moi-même, le décret, là, j'ai écouté ça à 20h45. Et à 20h, oui, c'était 20h pile, 20h avant la délibération du baccalauréat. Quand j'ai écouté ça, j'ai posté sur ma page. Quelqu'un est venu me poser la question que, mais nous, on n'a pas écouté ce décret. Toi, tu as écouté ça où? Mais j'ai dit, donc, vous n'écoutez pas la radio. La personne me dit, je suis au bureau en train de travailler, le drapeau n'est pas mis en berne. Toutes les autorités sont là. J'ai dit, ah, mais moi, c'est ce que j'ai écouté. Donc, c'est pour vous dire que le décret est arrivé en retard. Les gens n'ont pas compris ce qui se passait.
1: Mais non seulement, même si ça arrive en retard, mais aussi pousser les gens au respect même de ce décret. C'est ça, c'est l'idée de la question que je posais.
4: Puisque certaines personnes n'ont pas l'information, même ceux qui travaillent même...
1: Parce que le deuil national, cela, oui, c'est vrai.
4: Ils n'ont pas l'information, mais comment tu n'as pas l'information, tu vas lui dire...
1: Cela n'a pas été vraiment observé, comme l'a voulu le chef de l'État.
4: Il n'y a même pas une vulgarisation de cet test-là. On n'a pas vulgarisé, les gens n'ont pas observé ce deuil national. Tout le monde a vaqué à ses occupations comme d'habitude. Et c'est après que les gens disent, mais donc aujourd'hui c'était le jour, c'est un jour de deuil national. Question.
1: Oui,
4: ça veut dire qu'il n'y a pas eu vulgarisation.
1: Oui, mais le contenu de ce, c'est vrai, le chef de l'État se sait, mais je vous rappelle qu'il y a eu beaucoup de drames dans ce pays. Hein. Il y avait l'écroulement de terre dans un chantier minier vers la Namambéré, oui, à l'extrême de dans la sous-préfecture de Aba. Ça a posé beaucoup de morts, selon les informations à l'époque. Ça fait déjà deux mois, plus d'une trentaine de personnes, des artisans miniers, ont perdu la vie. Mais est-ce que tout cela, quand on voit le décret que le chef de l'État a pris, moi, c'est le contenu. Est-ce que les gens ont respecté? Est-ce que ceux qui sont censés pousser les gens à respecter ce décret l'ont fait? Je parle des forces de l'ordre.
0: Vous avez souligné un aspect très important à l'entame du débat. Vous avez parlé du laxisme. Et ce laxisme-là, on l'observe à tous les étages au niveau de la gestion de ce pays. Excusez-moi, Armand, je vais être cru avec vous. Ce décret, pour moi, c'est un non-événement. C'est un non-événement. Parce que ça n'a pas de portée. Et ça n'a même pas eu un impact significatif. Si Nambui, qui est en face de moi, dit que lui, elle a appris, c'est que les gens lui ont posé la question. Nous, on est au bureau, on n'a même pas... Moi, je sortais, je voyais les gens dans les bistrots en train de boire. Ça veut dire que l'État n'a même pas les moyens de faire appliquer sa propre politique à l'heure où on parle. Bah, si elle n'est pas en mesure d'appliquer sa propre politique, ses propres lois, ses propres décisions qu'elle prend pour le bien-être de la population à ce niveau, est-ce qu'on est en train d'être vraiment dans un État où on se dit vraiment on est une république avec toutes les structures qui vont, ou on est juste dans une forme de on va dire qu'on est en train de mimer un pays à proprement dit? Parce que pour moi, ce que je vois dans la réalité, c'est que ce décret qui a été lu à la radio, elle est bien faite, bien structurée, avec les différentes recommandations. Mais elle n'a jamais fait l'objet d'une observation populaire. Est-ce que le Centrafricain qui se trouve à Zemio a pu rentrer en connaissance de ce décret? L'État n'a même pas les moyens de
1: le dire. Le mot, c'est le deuil national, c'est-à-dire quelqu'un qui a quelqu'un qui se trouve à Mdafok doit observer cela. Ah. Mais maintenant, c'est ce que je voulais dire. Est-ce que la portée, l'idée, c'est de faire savoir, est-ce que les autorités ont pris connaissance de la portée de leur message à la population? Est-ce que les autorités observent est-ce que ce que nous avons dit, comme l'a dit, comme à l'époque, Bukasa parle, il y a eu observance dans tout le pays, en fait.
0: Il n'y a même pas d'indicateur pour que le gouvernement puisse savoir si ce qu'elle a dit, ce qu'ils ont décidé, a été observé. Ils n'ont même pas d'indicateur. Les indicateurs, c'est qui? Normalement, c'est la radio. Ndekelouk aurait dû faire le tour de la capitale pour revenir dire que oui, le décret que le président a promulgué a été observé. On constate que la ville de Bangui, les activités, les drapeaux étaient en berne. Nous, on a vu ça dans les groupes WhatsApp, on a vu ça sur Facebook où certains se sont tenus devant le mât à la cérémonie de couleur. Faire des photos pour nous publier. Ça n'a jamais été vulgarisé, comme l'a dit Nambou ici. Donc, l'État lui-même n'a même pas les moyens de pouvoir suivre les indicateurs des décisions
1: Maintenant, un auditeur qui nous a envoyé une question en disant l'Assemblée nationale est censée contrôler l'action du gouvernement Moulouwa. Comment expliquer que cette institution n'ait jamais sanctionné ou interpellé fermement le ministre des Transports sur l'état catastrophique du contrôle technique des camions avant qu'un tel drame ne se produise? Oui. Quelques secondes.
0: Déjà, les contrôles techniques sont le monopole d'une seule organisation à Bangui.
1: Ça ne concerne pas les gros camions à l'intérieur du pays ou autre.
0: Moi, je vous le dis et je mets quiconque au défi de me prouver le contraire. Les fiches techniques sont délivrées par une seule institution qui est à Bangui. Même
1: à l'intérieur du pays, c'est.
0: Il n'y a qu'à voir. Possible. Je vous demande de voir les véhicules qui roulent à Bangui. Certains sont sans phare, sans feu arrière.
1: Pas d'immatriculation.
0: Pas d'immatriculation. Il n'y a aucune régularisation
1: en la matière.
0: Ça, c'est un.
1: Et maintenant aussi, mais si
0: la
1: c'est
0: question,
1: comme ça,
0: la question, tu comprends,
1: mais que font les forces de l'ordre, les FSI qui sont là, qui contrôlent de temps en temps? Parce qu'il ne faut pas oublier qu'il y a des qui font assez d'accidents, qui percutent les motos, les taxis-motos de temps en temps, et cela est devenu récurrent ces derniers temps.
0: Hein. C'est une triste réalité. La question que le compatriote a posée liée à l'Assemblée nationale, c'est à ça que je voudrais répondre. On est dans une situation où on est avec ce que le langage de la rue dit, bon bonnet, bonnet blanc. C'est que le gouvernement et l'Assemblée nationale, pour moi, c'est les mêmes personnes. Il n'y a personne pour accuser l'autre. Aujourd'hui, on est face à une Assemblée qui est monocolore, détenue à majorité par le pouvoir en place. Ils vont l'interpeller pour lui dire quoi? Si ce n'est pas des bénis, oui, là-bas.
1: Oui, on donne la parole. L'autre question d'un autre centrafricain qui se trouve aux États-Unis. Pourquoi le Parlement centrafricain entend-il toujours qu'il y ait des morts pour proposer des commissions d'enquête ou des réformes de sécurité routière? Et nous avons vu, l'Assemblée nationale, depuis lors, n'a rien communiqué sur cette situation. En l'occurrence, le président de l'Assemblée nationale demander des redditions de comptes à qui de droit? Oui, monsieur David Betty.
3: Merci beaucoup. Je voulais d'abord vous dire par rapport au problème de décret là, l'autorité de l'État est par terre. L'impunité étant au premier plan, la constitution n'est pas respectée dans notre pays, les lois qui régissent le fonctionnement de la République centrafricaine ne sont pas respectées, chacun fait ce qu'il veut. Politiquement, c'est ce qu'on peut comprendre. Aujourd'hui, les décrets ne servent absolument rien. Le lundi, tout le monde pouvait faire ce qu'il veut. On était au bureau, les gens étaient au marché, dans les bars, les boîtes de nuit. Ça n'a pas été observé. Et là, c'est une manière...
1: C'est ça ce qu'on appelle le laxisme. Oui. Mais c'est quoi le vrai problème? Est-ce que les autorités sont en train de dire on sort d'une crise après 10 ans? Est-ce qu'on laisse les gens quand même avant de corriger ça après?
0: Comment ça?
1: C'est impossible. Une interprétation de ce qui se passe.
3: Ce qui a été toujours dénoncé, c'est l'impunité. C'est laisser aller, les gens font ce qu'ils veulent. Comme ceux qui sont appelés à suivre ces lois-là, ou bien ces décrets-là, pour leur application sur le terrain, ils ne jouent pas leur rôle. Alors, revenons à la préoccupation du citoyen qui a posé sa question par rapport à... Si vous pouvez me rappeler un peu...
0: Oui, c'est que l'Assemblée nationale, qui devait contrôler, interpeller le ministre de la Sécurité publique, le ministre des Transports, ne fait rien pour l'instant, et les gens se demandent, est-ce que l'Assemblée travaille pour protéger, pour parler, protéger la population, défendre les intérêts moraux et matériels de la population face à certaines situations ou face aux comportements du gouvernement?
3: Non, le constat est clair, c'est que cette institution qui est l'Assemblée nationale, comme je l'ai dit tout à l'heure, normalement, là où il y a la démocratie, c'est la volonté du peuple qui doit présider le pays. Malheureusement, après que les députés sont élus, et surtout l'Assemblée actuelle est majoritairement les militants du parti au pouvoir,
0: MCU.
3: Ils ne peuvent pas se trahir, interpeller un ministre qui est du parti au pouvoir. Pour eux, c'est une trahison pour l'avenir. Mais si nous ne privilégions pas l'intérêt général de la population, que nous voyons des intérêts égocentriques, on n'y arriverait pas. Et cette question, ça revient le plus souvent, comme je disais tout à l'heure, gouverner, c'est prévoir. Malheureusement, nous n'avons pas une projection pour l'avenir pour mettre au premier plan l'intérêt général de la population, ce que nous regrettons. Alors, à quoi servent exactement toutes les institutions que nous mettons en place et qui n'arrivent pas à jouer leur rôle, où nous continuons toujours à les crier, parfois on n'a pas les moyens à mettre à leur disposition pour accomplir leur mission, satisfaire les attentes de la population.
0: Certaines institutions sont même budgétivores.
1: Oui. Sur cette question, on va rapidement donner la parole, parce que l'incivisme même, c'est ce que nous voyons dans ce pays qui prend de l'ampleur par le citoyen qui refuse par exemple de respecter le code de la route et qui s'installe illégalement. Pourquoi par exemple les Centrafricains aujourd'hui ne respectent pas la loi ou font fi de certaines décisions comme c'était le cas du décret instaurant le deuil national, et aussi quand on demandait aux Centrafricains de prendre leurs responsabilités et de fuir la mort, par exemple de ne pas s'installer au bord de la route quand vous voyez les taxis motos roulent comme si ils sont blindés, tout ça, ça c'est de l'incivisme. Et quand on voit aussi la manière à laquelle les gens travaillent ou font pour accompagner un corps au cimetière, ça pose toujours des problèmes. Les obsèques sont organisées avec beaucoup d'incivisme. Madame Arletta Mambui, la responsabilité aussi incombe aux Centrafricains qui ne respectent pas aussi la loi, mais qui n'arrivent pas à éviter la mort pour eux et pour eux-mêmes.
4: Avant de répondre à cette question, je voulais revenir sur le rôle des députés. Vous savez, le député a pour rôle de proposer les lois, ordonner l'action du gouvernement et faire des motions de sanction. Tu proposes des lois, tu ordonnes l'action du gouvernement,
0: tu contrôles et tu
4: fais des motions de censure. Mais si aujourd'hui, propose même les lois, ça devient difficile. Parce que si on doit prévenir, il faut qu'on propose des lois qui vont à ce que nous voulons faire. Mais si on ne propose pas et qu'on ne contrôle pas, il n'y a pas de motion de censure, quand ça ne va pas, on se tue, on reste là. Vous pensez que l'incivisme-là pourrait être corrigé? Je ne pense pas. Déjà, il faudrait que nous sachions que ce soit le gouvernement, que ce soit le citoyen, son trafiquant, nous avons aussi notre part de responsabilité à jouer. Si aujourd'hui, par exemple, je prends un cas, on a mis des feux tricolores. Moi, j'étais dans ma voiture, je viens, le feu était en rouge, je me suis garée pour attendre que le feu passe en vert pour que je puisse passer. Il y a une voiture pick-up qui vient derrière, et ça, il était déjà 20 heures. Il vient, il... Donc, il continue seulement sa route.
0: Et quand vous allez vérifier, ça peut être quelqu'un qui...
4: Ça, je ne cherche même pas. Je ne cherche même pas à savoir. Quelqu'un qui vient dans sa voiture, pick-up, et imaginons si, par exemple, quelqu'un, il y a eu une voiture qui venait de l'autre côté. Il allait heurter les gens.
0: Ça, c'est de l'incivisme.
4: Voilà.
0: Mais aussi, pour lutter contre l'incivisme, c'est ce que nous avons évoqué au départ. Est-ce que c'est le laxisme qui provoque l'incivisme? C'est la dernière question pour qu'on puisse boucler la boucle. Est-ce que vous ne pensez pas que l'incivisme qui passe en plein en Bangui et en République africaine est l'émanation directe de laxisme? Si on applique la loi, si on corrige, si on ramène tout le monde sur le droit chemin, est-ce qu'on pourrait parler de l'incivisme de la population?
4: Je pense que même si on met tout en jeu, si la population ne veut pas collaborer avec ce que le gouvernement est en train de faire, nous allons toujours continuer à vivre cet civisme-là. C'est pour cela que j'ai pris cet exemple, pour que vous compreniez un peu comment nous-mêmes...
1: Mais s'il si y a des gens qui peuvent poursuivre ce dernier-là, pendant qu'il a brûlé le feu, de l'arrêter, de le sanctionner, est-ce que quelqu'un pourrait le faire?
4: Effectivement, mais il n'y avait même pas les policiers là ce jour, parce que normalement, c'est eux, s'il y a des cas comme ça, ils devaient poursuivre l'intéressé. Malheureusement, il n'y avait même pas les policiers là ce jour.
1: Oui, David Betty, est-ce que le laxisme, comment lutter contre l'incivisme en Bangui, est-ce que c'est le laxisme des autorités qui engendre l'incivisme ou c'est le fait même des Centrafricains eux-mêmes?
3: On a parlé de l'État, on critique le gouvernement, on critique le Premier ministre, l'Assemblée nationale, toutes les institutions. Mais l'accident qui s'est passé là, ce n'est pas le gouvernement qui a trouvé la mort, ce n'est pas le gouvernement. Nous n'avons pas une prise de conscience nationale. Tout à l'heure, j'ai mélangé laxisme avec l'incivisme, vous m'avez fait un éclaircissement. Prenons le cas du marché Bimbo, qui a été construit par l'Union européenne. Après, il y a eu disparition de congélateurs, les vendeurs et les vendeuses ont abandonné le marché, ils sont sur le goudron. Et là, on ne peut pas parler de laxisme. Lorsqu'on dit que Rwanda est la ville la plus propre de l'Afrique, c'est la conscience de chaque Rwandais. Lorsque vous voyez les Centrafricains, le nom de voie de communication, la population.
1: Mais si quelqu'un enfreint en cela, la personne est interpellée immédiatement.
3: Oui, oui.
1: Mais pourquoi ça ne se fait pas ici? Par exemple, on vous construit un marché Bimbo, rentrer dedans et vendre ses biens, c'est pour votre sécurité, la sécurité des usagers aussi, de ceux qui veulent acheter à manger, mais vous êtes au bord de la route, c'est à votre sécurité. Est-ce qu'on a mis en place un système de les chasser, de faire rier la loi?
3: Ça n'existe pas.
1: Et c'est là où le laxisme engendre pour moi
3: C'est vrai. Le dimanche dernier, j'étais au PK12. Le marché PK12 est confié pour la fermance de M. Diawara Oumar. Il est en train de libérer tous les vendeurs informels qui longent les voies de communication.
1: Et c'est fait. Il y a quand même une...
3: Il a fait.
1: Voilà, un passage fluide.
3: On est là-bas. On a continué. C'était pour le suivi. Et puis, les jeunes sont venus insulter ce monsieur qui est en train de mettre l'ordre au PK12. Au vu et au su des policiers, des gendarmes qui étaient là et qui ne disaient rien. Qui ne réagissent pas. Il était obligé de faire appel au CB adjoint pour lui dire que voilà, je suis en train de mettre l'ordre PK12 et la jeunesse vient m'insulter devant les gendarmes et les policiers sont là et regardent. Ce sont eux là qui sont appelés à faire le suivi des lois.
1: Le temps fait défaut.
3: Je voulais dire quelque chose
1: sur
3: l'incivisme. Vous voyez, il y a les canaux d'évacuation des eaux de pluie. Le plus souvent, sont comblés par la population qui vient déposer des ordures.
1: Au vu et au sud des autorités locales. Et ça, c'est de l'incivisme. Et quand il y a eu une inondation, ce n'est pas la maison du gouvernement qui s'écroule. Mais aussi, je garde toujours le titre de ce débat. Est-ce que ce n'est pas le laxisme des autorités qui engendre, qui provoque, qui fait naître, n'est-ce pas, l'incivisme de la population?
5: Vous savez, dans l'incivisme, le sens contraire, dans quelqu'un qui est vraiment... Quand on veut vraiment aborder la question, il faut parler des droits et devoirs. La population a des droits et des devoirs. Les devoirs sont l'ensemble de tout ce qui est règle établie par la société, c'est-à-dire que c'est ce même peuple-là qui s'est fixé des limites et ça se constitue en devoir. Maintenant, les droits, c'est ce que le peuple réclame. En RCA, les droits du peuple n'est pas reconnu. On a un ministère qui est chargé de cela, qui n'existe que de nom. L'incivisme coule de source parce qu'elle vient du premier citoyen qui est le président de la République. Il faut le dire. Le président de la République lui-même, il a des droits et des devoirs auxquels certains il décide tout simplement de ne pas observer. Et si lui ne le fait pas, son ministre ne le fait pas, son DG ne le fait pas, le peuple centrafricain qui les observe va accepter. Un ministre qui dort chez lui sort pour mettre sa sécurité, met des déviations devant sa clôture sur la voie, met des sacs de sable pour dire que vous ne passez pas devant mon portail, qui réduisent la chaussée. Et pourtant, logiquement, elle n'a pas le droit de faire ça si elle veut pour assurer sa sécurité et construire une guérite à l'intérieur, mais pas sur la voie. Mais ça se fait. Donc, si un ministre est capable de faire ça, le centrafricain qui lui aussi a sa parcelle va décider de faire pareil. On est tous dedans. Donc, c'est une question qui est liée. Le laxisme entraîne l'incivisme, je confirme, parce que tout simplement, ici en Centrafrique, personne n'accepte de connaître ses droits et ses devoirs.
4: C'est la fin. Hein.
1: Désolé, le temps fait défaut. On va le couper. C'est la fin de ce débat politique. Nous reviendrons prochainement pour consacrer le débat politique Patara sur l'incivisme même de la population. Et après, nous allons revenir sur le cas des députés où nous avons eu beaucoup de plaintes, mais malheureusement, nous avons invité même les députés pour venir parler, donner leur point de vue à la population. Ils n'ont pas, beaucoup n'ont pas répondu positivement à nos sollicitations, et c'est le cas même de certains cadres du gouvernement où nous avons tenté plusieurs fois de les rejoindre, de les associer à notre débat afin qu'ils puissent répondre à vos préoccupations. Nous avions parlé de ce drame de Bimbo qui a coûté la vie à plus d'une dizaine de personnes, et c'est la fin. 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Je vous donne rendez-vous à la semaine prochaine, même heure, même fréquence, pour un nouveau titre. Au revoir.

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4: Le président de la République, chef de l'État, décrète, article 1er, le lundi...
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4: La date de sa signature sera enregistré et publié au journal officiel de la République centrafricaine.
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1: Voilà, je n'ai que le cas. On dit merci à Amanda Yanginji, merci à ceux qui sont toujours près de leur poste récepteur. Il est temps maintenant de passer à vos avis et communiquer, d'abord en français, ensuite en langue nationale Sango.
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comment ça va avec cette fraîcheur comme ça? En écoutant Radio Ndikiluka. Ah, un petit coucou à Nicolas Kumba de PCFAO, bon, c'est comment? Ah, ça m'a inambagé Titia Dosi, Barala Pendre, Moussa Tchongi, Barala.

pour ce soir comme ça sur Radio des Kilos, car c'est toute une complicité. Avec l'appui technique de Jérémy Yamenendi Orenson Gombe, nous sommes là comme ça pour vous accompagner. Bon voilà, dans exactement 3 minutes, on va céder la place à Bonaventure Gomba Katikiro. Bonaventure Gomba Katikiro, Katiyu, c'est comme ça qu'on l'appelle.

0: Bonsoir à tous. Il est 20h sur Radio Ndeke Luka. Nous allons suivre le bulletin d'information, une présentation de Bonaventure Ngoma Katikiro. Bonaventure, bonsoir.
1: Bonsoir Ursula Merveille, mais voilà, bonsoir à tous. Nous ouvrons ce bulletin avec les audiences dans l'affaire Bossembélé qui se poursuivent devant la Cour pénale spéciale. Au cœur des débats, la mort tragique de Charles Massy. Hier, la Cour a entendu Pierre Massy, frère aîné de Charles Massy. Il a expliqué que son cadet Charles Massy aurait été arrêté à la frontière entre la RCA et le Tchad et remis aux autorités centrafricaines. Charles Massy aurait été soumis à des tortures et décapité sur ordre présumé de l'ancien président François Bozizé. Des accusations fortement contestées par la défense. Maître Guy Ruffin Pabingui, un des avocats de la défense, apporte plus de précisions au micro de Sabrina Larissa Nailo.
2: De telles déclarations doivent être écartées lorsqu'il y a doute, lorsqu'il y a des contradictions dans la déclaration au sein de la famille même sur les circonstances de l'arrestation et de la disparition de Monsieur Charles Massy. Alors, je peux vous donner quelques exemples. Il lui a posé la question de savoir qui a tué Charles Massy. D'autres membres de la famille vont vous dire que c'est le président François Bozizé lui-même qui aurait tué Charles Massy. Et lui, dans cette déclaration tout à l'heure, il dira que c'est sur ordre de Bozizé que Charles Massy a été tué, décapité, sa tête dans un sac et présenté à Monsieur Bozizé au palais. Alors, durant l'instruction, vous allez vous rendre compte que on lui posera la question de savoir il tient ses informations comment. Il va citer une personnalité à la personne de M. Ngwandika. Alors, Ngwandika aussi a déposé. Et donc, en lui rappelant la déposition de Ngwandika, qui a dit qu'il n'a jamais déclaré que la tête de M. Massé a été décapitée et présentée. Donc, il y a plein de contradictions, de propos qui ne corroborent pas.
1: Les autorités locales de Boire tentent de résoudre les conflits entre éleveurs et agriculteurs devenus de plus en plus pressants dans le village Adamou Langué. 17 plaintes ont été déjà déposées par des agriculteurs auprès du sous-préfet depuis janvier dernier. Une situation qui risque de dégénérer si rien n'est fait. Retour sur cette médiation avec Priva Rodrigue Lepanga.
3: La médiation est menée dans le village d'Adamou Langué, situé à 7 km de Boire, en présence de l'équipe des affaires civiles de la MINUSCA. André Balé, représentant des agriculteurs, justifie leur plainte.
4: Parce qu'il n'a pas dans d'autres intérêts.
5: Nous avons un différend avec les éleveurs. Nos champs de manioc, d'arachide, de maïs et de haricots sont dévastés par les bœufs. Même nos domiciles sont envahis par les troupeaux. Nous demandons aux autorités de faire respecter les couleurs de transhumance afin de garantir la paix entre les deux communautés.
3: Le comité préfectoral de mise en œuvre de l'accord de paix rappelle aux parties en conflit la nécessité de respecter les couloirs de transhumance et les zones de pâturage afin d'éviter un conflit communautaire. Bernard Minang, maire de la commune de Herman Brousse.
6: Plusieurs plaintes ont été déposées par les habitants du village Adamou Langué. J'ai trouvé une solution en délimitant une zone afin de garantir la paix entre les deux parties. J'ai tracé une limite de 15 km entre les deux communautés, permettant ainsi à chacun de cultiver ses champs, tandis que les éleveurs pourront mener leur activité de l'autre côté de la rue.
3: La tension reste palpable à Adamou Langué. Pour décrisper la situation, le sous-préfet de Boire a instruit une équipe de suivi afin de poursuivre le dialogue entre éleveurs et agriculteurs. Le non-respect des couloirs de transhumance et la destruction des plantations engendrent régulièrement des violences entre les deux communautés dans la région de Boire. Une situation qui fragilise davantage la paix sociale déjà ébranlée par la crise sécuritaire. Priva Rodrigue Lepanga, des retours d'Adamou Langué, Radio.
1: Nous restons en province pour déplorer un autre problème. L'enterrement des cadavres à domicile devient de plus en plus inquiétant ces derniers temps à Nola dans la Sangambaéré. Le manque de cimetières et la profanation des tombes par des ritualistes seraient à l'origine de cette situation. Une pratique qui entraînerait des conséquences regrettable sur la santé de la population. Correspondance de Aimé Fred Tanaïsé.
7: Cette situation gagne du terrain dans les différents quartiers de Nola. Par crainte de voir les tombes de leurs proches profanées, certaines familles préfèrent désormais enterrer les personnes décédées dans leur concession familiale. Une pratique que justifie Fabrice Bamina, habitant de Nola.
8: Dans ces derniers temps, une fois que l'on enterre les parents, au niveau des cimetières, les gens partent déterrer les corps. Donc, ça fait que les corps sont profanés, mutilés, et puis ça ne fait pas beau. Du coup, les gens ont préféré enterrer leurs parents à côté de leur maison pour sécuriser les tombeaux de leurs parents.
7: Un sujet qui divise la population et les notables de Nola. L'absence d'un cimetière communal dans la ville affaiblit les autorités dans la lutte contre cette pratique. Benjamin Baoutou, chef de groupe du groupement Mambere 1 à Nola.
9: Au niveau du cimetière, il n'y a plus de place et c'est pas organisé. L'endroit qui était aménagé pour inhumer nos parents est presque fini et maintenant, les gens ont débordé pour entrer dans les parcelles cultivables de certains parents et cela, il y a opposition. Ce qui fait que les gens ne peuvent plus aller là-bas, ils souhaitent inhumer leur famille à côté de la maison.
7: Cette pratique n'est pas sans conséquence sur la santé de la population. Clotaire Balafundi, médecin-chef du district sanitaire de la Sangambaeri.
10: Ces faits-là ont beaucoup de conséquences sanitaires sur les humains. Lorsque quelqu'un est enterré, au bout d'un certain temps, la dépouille commence comment à se putréfier. Dans cette putréfaction, il y a ce qu'on appelle de l'eau qui sort du corps. Et cette eau-là peut couler au niveau des nappes phréatiques et se jeter dans les puits qui sont utilisés par la communauté ou se jeter dans une source d'eau qui est puisée et utilisée par la communauté. Et à l'issue de ça, nous allons constater que des maladies de purulence fécale vont émerger.
7: Pour rappel, l'ancien cimetière communal de Nola est déjà archi-comble. Les pratiques de prélèvement d'organes humains auraient également renforcé la crainte de la population de fréquenter ce cimetière. Les habitants entendent des autorités une solution palliative à cette situation. Nola, Emifret Tanaïsé, Radio Ndekeluka.
1: Vous êtes encore à l'écoute de Radio Ndekeluka, un brin d'espoir pour les victimes des catastrophes naturelles à Bangui. Le projet de leur relogement prend forme avec le lancement hier à Samba des travaux de construction de logements sociaux. Une initiative du gouvernement mise en œuvre par le Haut Commissariat des Nations Unies pour les réfugiés, UNHCR. Emmanuel Samboli fils a assisté à la cérémonie.
11: Le site est situé au village d'Ana, dans la commune de Bimbo. Sur les 121 hectares disponibles, 20 sont retenus pour la première phase du projet. Celle-ci prévoit la construction de logements sociaux ainsi que des infrastructures et services de base. Georgine Wabi, directrice de cabinet au ministère de l'Action humanitaire, en parle.
12: C'est un projet qui a été nourri pendant des années pour apporter un soutien, mais vraiment des solutions durables pour les personnes déplacées, mais aussi pour les sinistrés des différentes catastrophes naturelles. Il faut commencer quelque part et pour ça, 20 hectares, c'est suffisant pour abriter 100 logements, mais aussi un forage d'eau. Le forage va démarrer d'ici quelques jours.
11: Avec ce projet, le gouvernement souhaite offrir une solution durable aux sinistrés des quartiers sud de Bangui. Jean-Eudi Andia, premier adjoint au maire de Bimbo.
13: Quand les gens ne sont pas bien logés et quand on veut le faire loger, c'est la satisfaction de la commune et de la population. Pendant les périodes pluvieuses, il y a des déplacements forcés qui n'est pas dû à leur volonté. Alors maintenant, le gouvernement est en train de le reloger ici. Ça, c'est une grande satisfaction.
11: Le choix de Samba s'explique par sa position en dehors des zones exposées aux inondations. Le projet prévoit également la construction d'une école primaire et d'un centre de santé pour accompagner l'installation des futurs habitants.
1: Brèves internationales, au Burkina Faso, les journalistes désormais obligés de suivre une formation militaire. Plus de 40 journalistes burkinabés publics et privés ont participé à une formation militaire pendant plusieurs jours près de Ouagadougou. Les autorités présentent cette initiative comme une nouvelle obligation, une immersion patriotique qui aura désormais lieu chaque année dans le contexte de guerre contre les groupes djihadistes dans le pays. L'initiative suscite une vive inquiétude chez les défenseurs de la liberté de la presse, en particulier Reporters sans frontières RSF. En Belgique, au moins 1650 hectares ravagés par les flammes dans l'est du pays, un village est aussi menacé d'évacuation. Ces 1650 hectares sont partis en fumée après l'incendie d'un parc naturel, selon un porte-parole des autorités wallonnes ce samedi. Ce feu a déclenché en milieu de la journée du vendredi 4 août dans les Fagnes, une grande zone boisée, prisée par des randonneurs et proche de l'Allemagne. Il s'est rapidement propagé durant la nuit. Football dans la sous-ligue de combattants, les quarts de finale se sont poursuivis cet après-midi sur le terrain de tapis rouge. AS Kangba a battu à 7 de Ngoumbeti 3-1. Football à l'international pour terminer, la CAN féminine au Maroc a pris son dernier tournant ce soir. Le Maroc et l'Algérie sont restés à égalité, un but partout. Merci pour votre fidélité d'écoute à Radio Ndekeluka.
0: Merci à vous, Bonaventure Ngomba Katikiro, excellente soirée. Il est temps maintenant de continuer la suite de notre programme.
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On se réserve de tout commentaire. Ah, 20h12 minutes sur Radio Nekiluka, voiture piégée et de mandata. Oh, mais c'est comment? Si tu as tout de mélanger sous le Ingan. Voilà, on y a la quoi, la yitibouna. Si tu le mouille, le mixer. Ah, bien beau. Ah, des trucs pour monter là-haut.

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Sekalagi zove malagi meni zou. Dans vos familles respectives, on vous envoie des kilos de bisous comme ça. Jusqu'à une bitronzer à garçon, font quoi sa mère, j'en bois bipé en patala. Mais si c'est important, tu vas appeler. Parfois, bien si t'es éduqué, t'arrêtes, il y a quelque chose. Parce que moi, là, on a besoin de ciseaux. Tu bipes la personne pour que la personne te rappelle. Et après, c'est pour raconter quoi.

à 7h, sinon on pose son travail ici pour vous mettre à l'aise. Profitez de la vie là-bas. Ok, d'accord. Bon week-end à vous. Hein. Non, en tout cas, on vous aime. Welcome.

ce qui est marrant dans tout ça, c'est que on va se poser une question à Kada et puis en plus, ça se répondre aussi quoi à Adam. On a besoin de sa spécialité, t'as la danse, c'est qu'elle en a tout dossier. On va lui poser des questions sur le droit, là, moi, mon réponse, mais. Allez, réponds-moi. Jure, n'a la l'air, réponds-moi. D'abord, le commencer, moi, mon immatriculation, le moment, on commence, nous donnons la langue dans le siki, tu as un calokir, car tiens. 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Et pas petit moto n'a la main d'appel les Wanda et un jour n'est pas quoi ta grenade. Parce que normalement, pas sur Nassambéi Nalassé. En tout cas, Radio Nekiluka, il vous faut ça aussi de temps en temps. Si votre journée était compliquée, prenez au moins quelques minutes pour rigoler avec nous.

0: Onda.
1: Pedro Viral.
0: Patati patata.
1: Dal Camille.
0: Ou bien.
1: Éducateur. Fiston Evangia. Ministre d'État Ahmed Bakayoko. Innocent Bokolo Bamba.
0: On a juste envie de vous mettre à l'aise ce soir. Bien qu'il fait frais, on a cette obligation de vous tenir compagnie.
1: PDG, dragon de la monnaie. Allez, je vais les tchounous, marque le but. Fiston Indani.

se rajeunit et Luca quand on décide de faire le tour, on fait plaisir à tout le monde. Oui, c'est Redim ça, le titre c'est Chabasiko. 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

Et pour aujourd'hui, les maris sont à l'honneur. Donc, quelque part, il y a un mari, Barala. Attends, de Dieu, fait ses assomptions. Je l'amène à Sarasuit, et je l'amène à Sarasuit, et je l'amène à Sarasuit aussi.

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0: una famille de odorants.
1: Même déodorant. Qui n'a pas mis déodorant? Amusement comme ça, ils disent la vérité. M'a répondu à la question.
0: Qui n'a pas mis déodorant?
1: Bon, d'accord.

Certains hommes n'ont pas pensé déjà qu'il n'y a pas d'amener. Amener de peu va dans la tangada siga.

c'est ça qui est grave. En tout cas. Bon, amusement comme ça, on donne conseil. À vous de boire l'alcool. C'est dans l'alcool de vous boire. Oh oui. Comment dire, sangou? Là, n'ayons moi,

0: J'appelle mon avocat.
1: La pierre lorsque
2: tu as. Je suis là sans vous. Puis il y a ce que tu m'as dit, quand tu as un jour, je suis un volant, je suis un guidon. Des fois même les causes de certains accidents, c'est l'alcool. Et nous avons dans le tenant, nous avons un égoué. Voilà, Gongolo, Zulu, bien quoi là. Pour sauver la population, il faut

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1: Alors
0: c'est contre deux heures que c'est bon. 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

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C'est ça. Mouchoir ta la. 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Oui, oui. À ce fait, à la fin, un passeport, mon passeport. À la fin, une identité, mon identité. Oh. À ce fait, permis de conduire, mon permis. À ce fait, un gars récipicé, mon warni. Mais c'est bon d'avoir des papiers. Ah, mon contrôle à l'eau d'Ambana. Bangama. Yala Mingya, voilà, bah, mais il y a la pessara la sani tout à l'heure à l'Inda Motebugwala. Prenez soin de vous, portez-vous bien. C'était moi, Yofila Merveille Mivala. Je vous aime, je vous adore. Allez, gros bisous. Mouah.

0: 수만고.
1: Bonjour, Dieu merci Goga. Bonjour à tous les auditeurs de Radio Ndekeluka. Oui, il s'agit d'une opportunité pour l'État centrafricain de renforcer le contrôle de ses finances publiques et notamment de mieux suivre la mobilisation des recettes fiscales afin de soutenir davantage l'économie nationale.
2: Il y a des pistes qui peuvent permettre d'accélérer le relèvement de l'économie centrafricaine.
3: Nous avons pu mettre en place une réglementation de lutte contre le blanchiment des capitaux.
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1: La Banque mondiale tire la sonnette d'alarme et appelle à davantage la transparence dans la gestion des finances publiques en République centrafricaine. Dans son dernier rapport publié le 2 juillet dernier, l'institution estime que le pays reste fortement dépendant de l'aide extérieure, une situation qui le rend particulièrement vulnérable aux chocs économiques mondiaux. La Banque mondiale préconise également la numérisation et la digitalisation de l'administration publique pour améliorer la collecte des recettes, renforcer le contrôle des dépenses et limiter les risques de fraude et de mauvaise gestion. Mais cette situation est-elle réellement adaptée aux réalités de la République centrafricaine? La digitalisation de l'administration peut-elle à elle seule contribuer à réduire le déficit entre les ressources de l'État et les besoins croissants du pays? Pour débattre de toutes ces préoccupations, nous recevons dans cette émission Lorenzo Ganazui, économiste et coordonnateur de l'ONG Constellation Internationale. La deuxième partie de cette émission sera consacrée à la rubrique mot de l'économie. Notre expert Didas Sabon va nous expliquer le terme dette publique, un concept au cœur de la gestion des finances de l'État, bien avant une nouvelle économique de la semaine.
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1: À Bria dans la Haute-Coteau, le poisson fumé se fait rare sur les marchés de la ville et le prix a beaucoup augmenté. Cette rareté de poisson fumé est constatée depuis le début du mois de juillet. Les consommateurs de cet aliment se plaignent de cette carence.
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1: Comme nous l'avons annoncé au début de cette émission, la Banque mondiale souligne la faiblesse des recettes intérieures et les difficultés de gestion des dépenses publiques en Centrafrique. Elle recommande une meilleure coordination de l'aide au développement ainsi que la numérisation de l'administration pour améliorer la collecte des recettes, contrôler les dépenses et lutter contre la fraude. Des recommandations qui soulèvent toutefois des questions sur leur adaptation aux réalités centrafricaines. À cet effet, suivons l'analyse de Lorenzo Ganazui, économiste et coordonnateur de l'ONG Constellation Internationale. Monsieur Lorenzo Ganazui, bonjour.
6: Bonjour madame.
1: La Banque mondiale appelle la République centrafricaine à renforcer la transparence dans la gestion des finances publiques et à améliorer la mobilisation des recettes intérieures. En tant qu'économiste, partagez-vous cette recommandation et quelles devaient être, selon vous, les priorités du gouvernement?
6: Cette recommandation, je pense, ressortie de la dernière revue qui a été élaborée par la Banque mondiale et disséminée en présence du chef du gouvernement et de certains membres du gouvernement. Ce rapport qui a été très pointu sur l'évolution de l'économie nationale a ressorti un certain nombre de dysfonctionnements, notamment dans la gestion de la trésorerie et de la dette. Cette gestion de la trésorerie, il faut l'avouer, même si nous, de la société civile, on a l'habitude d'attirer l'attention du gouvernement là-dessus, mais de façon globale, ces informations n'ont pas encore été prises en compte par les instances gouvernantes, notamment celles qui sont à charge de la gestion de la trésorerie de notre pays. Du coup, tous les partenaires, ce n'est pas la Banque mondiale seule. Quand vous lisez le rapport du BAD, ça parle de la même chose. Vous lisez les conclusions du FMI, ça parle de la même chose. Vous lisez pratiquement l'ensemble de tous les rapports établis par nos partenaires techniques et financiers, puisque nous, essentiellement, nous sommes un pays qui dépend du concours financier de l'extérieur. Évidemment, tous ces partenaires qui nous appuient et ils doivent avoir une visibilité sur la viabilité de ces financements qu'ils nous accordent. Malheureusement, notre gestion n'a pas été à la hauteur des attentes de ces partenaires. Ce n'est pas seulement leur attente, ça n'a d'abord pas été à la hauteur des attentes des populations, puisqu'au jour d'aujourd'hui, les chiffres relatifs à la pauvreté continuent de monter. Cela signifie que la situation de la trésorerie ou des dépenses publiques elle est alarmante. Alarmante dans la mesure où, aujourd'hui, on fait face à un processus où le respect de l'orthodoxie financière à travers le suivi intégral des procédures en matière de dépenses publiques n'est pas mis en place ni contrôlé. Ça fait que l'argent de l'État sort sans document et après, lorsqu'on se trouve en face du rapport d'exécution du budget, on se met maintenant à chercher comment il faut justifier ces financements. Tous ces faits ont contribué à fragiliser notre trésorerie, pour ne pas dire nos finances publiques, et c'est ce qui a été ressorti malheureusement dans ces nombreux rapports que nous avons eu l'honneur de consulter ensemble avec vous.
1: Mais dans quelle mesure la modernisation et la numérisation de l'administration publique peuvent-elles permettre à la RCA d'améliorer la mobilisation de ses recettes et la gestion de ses finances publiques comme a proposé la Banque mondiale?
6: Du point de vue de beaucoup des observateurs, y compris nous de la société civile et des partenaires techniques et financiers, on pense qu'il y a beaucoup de déperditions financières, notamment dans les recettes de l'État et aussi dans les dépenses de l'État. Qu'est-ce que j'entends par déperditions financières? Les dépenses et les recettes de l'État, normalement, sont budgétisées. Et lorsque vous budgétisez une recette et une dépense, l'exécution de la recette aussi bien que de la dépense doit être en adéquation avec ce que le budget, qui est une loi, évidemment, a prévu. Mais malheureusement, il y a trop de gaps entre ce qui est sur le terrain comme recette et ce qui se trouve dans les caisses de l'État comme recette véritablement déclarée. Du coup, nous pensons que si l'administration financière, à travers les administrations douanières et fiscales, continue à manipuler le cash, cela va donner toujours droit au phénomène de corruption, voire au phénomène de prévarication, qui sont des maillons essentiels pour faire perdre aux caisses de l'État l'argent qui devrait être destiné à construire un bien public. Cela étant, la numérisation se trouve être aujourd'hui pas l'unique alternative, mais en face d'un manque cruel de discipline financière, il va falloir numériser à la fois les recettes, numériser les dépenses, de manière à faciliter la traçabilité, le suivi et le contrôle par l'ensemble des observateurs pour qu'il y ait optimisation de la gestion de la trésorerie.
1: Monsieur Lorenzo Ganazui, le secteur minier semble aujourd'hui échapper largement au contrôle de l'État. Pourtant, le pays dépend de l'aide extérieure. Quelles mesures concrètes proposez-vous pour mieux encadrer et valoriser les ressources minières afin qu'elles contribuent véritablement au développement économique du pays?
6: Le secteur minier, je vais vous le dire très clairement, a connu une certaine opacité de très haut niveau. Quand je le dis, c'est parce que le constat réel est qu'aujourd'hui, ce secteur est devenu une contrepartie pour financer notre sécurisation par les forces étrangères. Ça, il faut se le dire. Étant donné que l'État manque de l'argent pour payer de façon directe les services de sécurité apportés par ceux que l'État nous fait appeler les alliés, il va falloir qu'on puisse trouver une contrepartie. Et cette contrepartie passe par notre sous-sol, nos ressources minières, pour ne pas parler du secteur extractif. De là, il serait difficile à un citoyen ordinaire de penser faire le suivi de tout ce que la RCA produit dans l'industrie extractive, tout ce que la RCA exporte dans l'industrie extractive. On s'est contenté simplement des chiffres qui sont non seulement publiés par le gouvernement, mais aussi par ceux qui ont reçu les produits qui viennent de la République centrafricaine de l'extérieur. Étant donné qu'on utilise ces richesses comme une contrepartie pour la sécurisation du pays, il est difficile de mettre en place un processus de suivi, de contrôle, de manière à ce que ces productions puissent être taxées comme elles se doivent et que cela puisse rapporter de l'argent dans les caisses de l'État. Ce point de vue est partagé aussi bien par l'opinion internationale que nationale, et il est de notre devoir d'attirer l'attention du gouvernement sur la viabilité de ce secteur à travers une visibilité élargie à tout le monde pour que nous puissions nous-mêmes suivre comment les productions, enfin les exportations, les ventes de nos produits qui relèvent du sous-sol, ça peut véritablement rapporter dans les caisses de l'État. Il faut une réforme à deux générations. La première génération sont des réformes immédiates qui ne nécessitent pas beaucoup de ressources financières, qui sont des textes réglementaires qu'il faut mettre en place pour réglementer totalement le secteur. Et la deuxième génération des réformes va consister à la sophistication du processus d'extraction de nos minerais et du processus du développement de la chaîne de valeur et de leur vente au-delà de nos territoires pour apporter de l'argent dans les caisses de l'État.
1: Selon vous, hein, quels seraient les principaux risques pour le développement du pays si sa dépendance à l'aide extérieure venait à se prolonger?
6: La dépendance aux aides extérieures de la République centrafricaine pour le développement ne date pas d'aujourd'hui. Il est certes vrai qu'aujourd'hui nous commémorons l'anniversaire de la proclamation de notre indépendance, mais la grande question qu'on se pose, est-ce que nous sommes véritablement indépendants du point de vue économique, du point de vue des finances? Non, on est loin de là dans la mesure où, quand vous regardez la structuration de notre budget, elle est encore à une forte proportion financée par le concours extérieur, ce qui fait en sorte que nous ne disposons pas trop de marge de manœuvre pour orienter véritablement ces apports dans les secteurs qui peuvent relever du bien-être de la population. Aujourd'hui, notre économie n'étant pas diversifiée, nos recettes ne sont pas recouvertes dans l'optimum. Cela fait que le budget de l'État manque de l'argent pour combler ces déficits budgétaires. Et cette difficulté à résoudre le problème de récurrent des déficits budgétaires a poussé ceux qui gouvernent en ce moment à recourir encore et encore à la mobilisation de ressources extérieures qui aujourd'hui commencent à devenir difficiles à mobiliser, non pas à cause des conditionnalités, mais aussi à cause de la conjoncture internationale minée d'un côté par la guerre en Europe entre la Russie et l'Ukraine et de l'autre côté par les deux guerres dans le Moyen-Orient. Donc globalement, les enveloppes des aides publiques au développement commencent à devenir difficiles, ce qui fait en sorte qu'il est important qu'ensemble avec les instances gouvernantes, nous puissions poursuivre les réflexions de manière à recourir systématiquement à la mobilisation optimale de nos ressources domestiques pour nous permettre éventuellement de financer nos lendemains. Ceci est un impératif, ce n'est pas une option, c'est une nécessité, c'est quelque chose auquel nous tous, nous devons travailler, aussi bien nous qui sommes dans la société civile et ceux qui sont au gouvernement, pourquoi pas ceux qui sont dans l'opposition, ceux qui sont les partenaires et les amis de la République centrafricaine. Si nous aimons réellement ce pays, il est temps que nous puissions mettre en place une dynamique d'ensemble de manière à trouver le juste milieu pour non seulement mobiliser suffisamment de ressources à travers la diversification de sources de revenus domestiques, mais aussi et surtout à travers une meilleure gestion de la trésorerie et de la dette publique qui fera en sorte que la situation puisse s'améliorer progressivement.
1: Monsieur Lorenzo Ganazui, merci.
6: Je vous remercie pour l'opportunité, madame.
1: Place maintenant à Didas Sabon qui va nous expliquer le terme dette publique. Monsieur Didas Sabon, bonjour.
0: Bonjour Sabrina.
1: Qu'est-ce que la dette publique d'un pays?
0: La dette publique d'un pays correspond au montant global des emprunts d'un État à un moment donné. Il faut noter que généralement, l'État emprunte peu auprès des banques, à la différence des ménages et des entreprises. Cependant, l'État émet plutôt des titres, c'est-à-dire des obligations sur le marché financier pour emprunter de l'argent.
1: Et combien y a-t-il de catégories de la dette publique?
0: Je dirais que la dette publique a plutôt deux composantes. Hein. La première composante est dite interne, on parle alors de la dette intérieure. Tandis que la seconde est la composante externe, ou encore appelée la dette extérieure. C'est l'ensemble de ces deux composantes, dette intérieure et dette extérieure, qui constituent donc la dette publique d'un pays. Soulignons tout de même, Sabrina, que dans le cadre de la dette intérieure, l'État emprunte de l'argent auprès de ses créanciers nationaux et donc emprunte en monnaie locale. Par compte dans le cadre de la dette extérieure, c'est auprès des créanciers à l'étranger que l'État emprunte de l'argent et l'État est obligé d'emprunter en monnaie étrangère, c'est-à-dire en devise. Notez que dans le cas de la dette extérieure, l'emprunt peut être bilatéral ou multilatéral.
1: Dida Sabon, dites-nous quelle est la différence entre la dette bilatérale et la dette multilatérale.
0: La différence fondamentale entre ces deux réside dans l'identité du créancier. Voyez-vous, la dette bilatérale est contractée directement auprès d'un État étranger. Je donne un exemple. Un prêt accordé à la RCA par la France via l'Agence française de développement FD ou bien un prêt accordé par les États-Unis via l'USAID au bénéfice de la RCA. Ça, c'est une dette bilatérale. Tandis que la dette multilatérale est souscrite auprès des institutions financières internationales ou d'organismes régionaux. Par exemple, les prêts contractés par la RCA auprès du Fonds monétaire international, FMI, auprès de la Banque mondiale ou auprès de la Banque africaine de développement sont des dettes multilatérales. La particularité de cette dette multilatérale est que ces institutions financent des projets de développement et exigent souvent des réformes structurelles en contrepartie. Leurs conditions de remboursement sont généralement régies par des règles institutionnelles internationales. Cependant, dans le cadre des dettes multilatérales, la dette est souvent concessionnelle.
1: Vous venez de parler de la dette concessionnelle. Quelle est la différence entre la dette concessionnelle et la dette non concessionnelle?
0: La principale différence entre la dette concessionnelle et non concessionnelle réside dans les conditions financières de l'emprunt. Voyez-vous, une dette est dite concessionnelle ou, en d'autres termes, favorable lorsqu'elle offre des avantages significatifs par rapport aux conditions du marché. La dette concessionnelle s'apparente souvent à un prêt aidé ou bien accordé par des institutions financières multilatérales ou des partenaires au développement. Le taux d'intérêt est nettement inférieur au taux appliqué sur le marché financier, souvent nul ou très faible, alors que la durée est longue, généralement entre 20 à 40 ans, avec une période de grâce de différé d'amortissement permettant de ne rembourser le capital qu'après plusieurs années. Tandis que la dette non concessionnelle désigne les emprunts contractés aux conditions commerciales standards du marché. Le taux d'intérêt est plus élevé que celui des prêts concessionnels. La durée est généralement plus courte et le risque est que ce type de dette pèse plus rapidement sur les budgets des États.
1: Et comment peut-on mesurer la dette publique?
0: Il faut savoir que la dette publique d'un État est le plus souvent mesurée en pourcentage du produit intérieur brut, le PIB. Cette mesure est plus pertinente que le seul montant en valeur absolue pour savoir si la dette est soutenable ou pas. Car le produit intérieur brut, le PIB, traduit en effet la création des richesses d'un pays ou bien les ressources d'un État et donc sa capacité à rembourser la dette. C'est ainsi que le critère de convergence de la zone CEMAC fixe aux États membres le plafond de la dette publique à un maximum de 70% de leur PIB.
1: En parlant de la dette publique, il y a un terme qui revient souvent, à savoir le service de la dette. Qu'est-ce que le service de la dette publique?
0: Il faut savoir que le service de la dette publique, comme vous posez la question, désigne l'ensemble des paiements qu'un État doit effectuer chaque année pour honorer ses emprunts. Il est composé de deux éléments. Le remboursement du capital emprunté, on appelle aussi l'amortissement, et secondo, le paiement des intérêts, c'est-à-dire la charge de la dette. C'est donc le coût de l'emprunt versé au créancier et ce qu'on appelle le service de la dette.
1: S'agissant justement d'endettement public, dites-nous, monsieur Dida Sabon, dans quel cas peut-on dire qu'un pays est en situation d'insolvabilité?
0: En émoi, un État est considéré comme étant en situation d'insolvabilité s'il n'est plus en mesure de payer ses dettes extérieures. Par exemple, un pays a emprunté des fonds auprès du FMI et plus tard, cet État se trouve dans l'incapacité de payer le FMI. Alors, cet État-là est donc déclaré en situation d'insolvabilité. C'est pourquoi le poids de la dette se calcule au moyen des indicateurs suivants. Le déficit budgétaire annuel ou bien le niveau de l'endettement, c'est-à-dire somme de tous les déficits budgétaires, et aussi un autre critère, le produit intérieur brut. Raison pour laquelle un État est obligé de se servir régulièrement de ces indicateurs pour surveiller le niveau de son endettement et surtout le maîtriser afin de se prémunir contre cette situation d'insolvabilité.
1: Et quelles sont les causes de la dette publique?
0: Je rappelle de passage que l'État est aussi un agent économique à part entière, dont sa fonction principale est de fournir des biens et services non marchands dans l'intérêt général. À ce titre, l'État a de nombreux projets de tout genre à réaliser. Mais dont ses ressources propres ne suffisent pas malheureusement de les réaliser. Par conséquent, l'État fait aussi recours à des emprunts pour réaliser certains de ses besoins, raison pour laquelle la dette publique a deux principales causes, les déficits budgétaires et les investissements. Il y a déficit budgétaire quand les dépenses de l'État permises par les emprunts sont supérieures aux recettes. Si les emprunts s'accumulent, alors la dette gonfle. L'État emprunte aussi pour financer les grands investissements qui sont, par exemple, entreprendre des grands travaux tels que la construction des routes, la construction des écoles, des hôpitaux, des barrages hydroélectriques, des forages d'eau, etc., etc. Pour financer des dépenses imprévues comme des catastrophes naturelles et des conflits.
1: Dida Sabon, pouvez-vous nous faire la différence entre une dette publique rentable et une dette publique non rentable?
0: Alors, la dette publique dite rentable ou productive est un emprunt d'État qui sert à financer des investissements d'avenir, c'est-à-dire les infrastructures routières, les infrastructures énergétiques, les infrastructures d'équiper la population en eau potable, de santé, d'éducation, etc., dont la rentabilité sociale et économique à long terme est supérieure au coût de l'emprunt. Elle génère suffisamment de la croissance économique et de la recette fiscale supplémentaire à l'État pour permettre de couvrir son propre remboursement. A contrario, la dette publique non rentable désigne des emprunts contractés par un État pour financer des dépenses courantes, c'est-à-dire les dépenses de fonctionnement de l'État, de l'administration de l'État, par exemple les salaires des fonctionnaires, les fournitures de bureaux, ou des investissements qui ne génèrent pas de croissance économique réelle, ni de revenus futurs suffisants pour couvrir les intérêts et le capital.
1: La dette publique centrafricaine est-elle rentable ou stérile?
0: Bon, pour ma part, je dirais que la dette publique de la RCA s'apparente davantage à une dette improductive dans son fonctionnement actuel. Parce que au lieu de générer des revenus pour relancer l'économie, pour relancer la croissance, la dette publique centrafricaine, elle s'avère plutôt asphyxiante, car une part massive des recettes publiques, plus de 41%, sert uniquement à rembourser les intérêts et le capital des emprunts passés. Pendant

0: aux conditions auxquelles il les a contractés, cela peut conduire à ce qui est appelé un défaut souverain. Par définition, c'est le fait qu'un gouvernement ou un État souverain ne peut pas payer entièrement sa dette souveraine. Une telle situation entraîne alors un fléchissement du taux de croissance du produit intérieur brut, le PIB, et une hausse du coût des intérêts, de même qu'un accroissement du risque de crise bancaire ou monétaire. En se retrouvant dans l'incapacité de s'acquitter de ses paiements, l'État voit la confiance qui lui est accordée de diminuer, tandis que ses citoyens doivent subir des pertes douloureuses. D'où l'importance pour un État de veiller rigoureusement à la maîtrise de la dette publique.
1: Et quelles sont, selon vous, les solutions possibles pour un pays en situation d'insolvabilité?
0: Il faut noter que de nombreuses institutions internationales analysant les finances publiques des différents États et soutiennent les pays confrontés à des difficultés financières. C'est ainsi que le Fonds monétaire international, FMI, peut aider ses membres en leur octroyant des crédits assortis souvent des conditionnalités. Il y a le Club de Paris, qui est un groupe informel composé de 22 pays membres qui négocie un réchelonnement de la dette avec des États en situation d'insolvabilité avec l'accord du FMI. En cas de besoin, il est aussi possible de faire appel au Club de Londres. Ce dernier, qui n'est pas doté d'un secrétariat, est un groupe de banques privées. Il réunit des banques créanciers et des pays débiteurs afin de procéder à une restructuration de la dette.
1: Monsieur Didas Sabon, revenant au pays en tant qu'observateur de la vie économique centrafricaine, quel est votre jugement sur la situation de la dette publique de la RCA?
0: Bon, je dirais que l'encours de la dette publique de la République centrafricaine s'établit à 908 milliards de francs CFA, représentant environ 58,3% du PIB. Bien que ce ratio reste sous le seuil communautaire de la CEMAC à moins de 70%, la situation financière demeure fragilisée par des tensions de trésorerie et un niveau élevé d'arriérés qui se chiffre à 167 milliards de francs CFA. Les principaux indicateurs de la situation d'endettement de la RCA se caractérisent par les aspects suivants. D'abord, un poids budgétaire lourd, c'est-à-dire le service de la dette et les remboursements absorbent une part considérable, parfois plus de 42% des recettes publiques courantes, limitant les marges de manœuvre du budget de l'État. Puis une prédominance intérieure, puisque plus de 68% de l'encours est constitué de la dette intérieure, notamment via l'émission de titres publics sur le marché financier sous-régional. Enfin, une dette extérieure concessionnelle, car les créances vis-à-vis du Club de Paris et des institutions multilatérales ont été fortement allégées avec des coûts moyens d'emprunt relativement faibles et maîtrisés, bien que le pays reste exposé à un risque de surendettement.
1: Mais quelles sont, selon vous, les pistes de solutions pour améliorer la dette publique de la République centrafricaine?
0: Pour ma part, pour améliorer la dette publique de la RCA, le gouvernement doit déployer 4 leviers stratégiques majeurs, notamment. Le premier levier, c'est la mobilisation des recettes intérieures. Par la diversification de l'économie, secteur agricole, minier et forestier, pour élargir l'assiette fiscale, lutter contre la fraude douanière et digitaliser l'administration financière. Deuxièmement, il faut une maîtrise de l'endettement. Afin de réduire le besoin de financement global par une stricte discipline budgétaire et prioriser les emprunts concessionnels à taux faible ou nul accordés par les bailleurs de fonds pour éviter un alourdissement du service de la dette. Troisièmement, au niveau du marché sous-régional, il faut que le gouvernement puisse optimiser l'émission des titres publics, obligations et bons de trésor sur le marché de la CEMAC tout en diversifiant la base des investisseurs. Enfin, mettre l'accent sur la bonne gouvernance et la transparence. C'est-à-dire qu'il faut renforcer les capacités des institutions locales telles que la direction de la dette, les services de trésor, grâce à l'aide d'organismes comme la Facilité africaine de solutions juridiques et appliquer surtout les recommandations du FMI et de la Banque mondiale pour assurer la viabilité à long terme de la dette.
1: Sur ça, M. Didas Sabon, merci.
0: Merci.
1: Et c'est sur ce mot de l'économie consacrée à la dette publique que prend fin cette émission en langue française. Merci à toutes et à tous de l'avoir écouté. Dans cette émission,

0: Nous avons parlé du dernier rapport de la Banque mondiale qui recommande notamment la numérisation et la digitalisation de l'administration publique afin de renforcer le contrôle des finances publiques et d'améliorer la mobilisation des recettes fiscales en République centrafricaine. Merci à Orence Giscard Ngombe pour la partie technique. Au revoir. Rendez-vous la semaine prochaine pour une nouvelle thématique. 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
1: Il y a des pistes qui peuvent permettre d'accélérer le relèvement de l'économie centrafricaine.
2: Nous avons pu mettre en place une réglementation de lutte contre le blanchiment des capitaux.
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0: Bonjour à tous. Cette semaine, nous nous intéressons à une institution judiciaire, notamment la Cour pénale spéciale CPS.
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0: Nous traitons aujourd'hui le sujet relatif à la Cour pénale spéciale CPS, une institution judiciaire internationale basée à Bangui en République centrafricaine. Quels sont les champs d'action de cette juridiction? Comment collabore-t-elle avec les tribunaux ordinaires de la RCA? Quel est le mandat de la CPS? Nous allons poser, entre autres, ces questions à travers l'entretien de Bolivis Massamba et Agervin Bodagaï, chargé de communication de la CPS. Dans la seconde partie de cette émission, nous reviendrons sur l'ouverture de la session criminelle de la Cour d'appel de Bangui. Comme chaque semaine, nous finirons cette émission en expliquant un terme central de notre magazine. Crime de guerre est notre terme de cette semaine. Héritier Brignan Dapanga, juriste, sera avec nous. Une fois de plus, bonjour à tous. La Cour pénale spéciale CPS de la République centrafricaine est une juridiction hybride créée en 2015 pour lutter contre l'impunité des crimes graves commis sur le territoire centrafricain depuis 2003. Elle est composée de magistrats internationaux et nationaux et fonctionne au sein du système judiciaire centrafricain avec l'appui des Nations Unies. Nous allons comprendre davantage son rôle et fonctionnement dans cet entretien de Bolivis Massabaï et Gervais Bodagaï, chargé de communication de la CPS. Suivons.
1: Monsieur Gervais Bodagaï, bonjour.
2: Bonjour.
1: Pour commencer notre entretien, qu'est-ce que la Cour pénale spéciale CPS et pourquoi a-t-elle été créée en République centrafricaine?
2: La Cour pénale spéciale, qu'on appelle justement en abrégé CPS, c'est une institution judiciaire nationale, mais à caractère hybride. Hybride parce qu'elle est composée à la fois des compétences nationales, c'est-à-dire des magistrats centrafricains, et d'autres compétences qui viennent de la communauté internationale, c'est-à-dire des magistrats internationaux. L'hybridité de la Cour relève essentiellement de la composition des chambres, et ces compositions sont fixées par la loi qui a créé la Cour pénale spéciale, c'est-à-dire la loi 15003 du 3 juin 2015. Donc vous allez trouver au sein, par exemple, de la section d'assises, vous allez trouver deux juges nationaux, un juge international. Au niveau de l'instruction, vous allez trouver des juges nationaux et des juges internationaux. Au niveau de la chambre d'accusation, vous allez trouver des juges, un juge national et deux juges internationaux. Au niveau de la chambre d'appel, vous allez trouver un juge national et deux juges internationaux. Donc c'est cela qui fait l'hybridité de la Cour. Au vu du mandat qui est assigné à cette Cour, c'est-à-dire à lutter efficacement contre l'impunité des auteurs de crimes graves en République centrafricaine depuis janvier 2003, il fallait qu'il y ait d'autres compétences pour renforcer l'indépendance et l'impartialité de cette institution judiciaire. Deuxièmement, la Cour pénale spéciale a été créée par la volonté du peuple centrafricain. Rappelez-vous que lors du forum de Bangui et d'ailleurs des consultations à la base qui ont précédé ce forum de Bangui, la population centrafricaine depuis l'intérieur du pays jusqu'à Bangui a été ferme sur la nécessité de lutter efficacement contre l'impunité des auteurs de crimes graves. Vous vous rappelez du slogan à l'époque, impunité zéro.
1: Monsieur Gervais, quelle est la principale mission de cette Cour?
2: La mission de la Cour pénale spéciale consiste à enquêter, à instruire et à juger les auteurs des crimes graves en République centrafricaine, sachant que devant la Cour, il s'agit d'un procès équitable pendant lequel les droits des victimes et les droits des accusés sont respectés.
1: Quels sont les crimes que la Cour pénale spéciale est habilitée à juger?
2: La Cour pénale spéciale a pour mandat de juger les auteurs des crimes graves, principalement ce qu'on appelle crimes de guerre, crimes contre l'humanité et crimes de génocide, lorsque ces crimes-là sont commis sur le territoire de la République centrafricaine. Donc, en termes d'espace, le mandat de la Cour pénale spéciale se limite rien que sur le territoire de la République centrafricaine et pour les crimes qui ont été commis à partir du mois de janvier 2003 jusqu'à ce jour.
1: Monsieur Gervais Bodagaï, comment la Cour pénale spéciale CPS fonctionne-t-elle?
2: La Cour pénale spéciale fonctionne à travers les contributions volontaires. Vous savez qu'une telle institution judiciaire est une machine qui a besoin de beaucoup de moyens de financer. Au jour d'aujourd'hui, la Cour pénale spéciale spéciale bénéficie bien sûr des moyens donnés par l'État centrafricain qui est le premier bailleur de la Cour pénale spéciale. Lorsque vous voyez les bâtiments qui abritent le siège de la Cour pénale spéciale, l'électricité, l'eau et d'autres moyens sont pris en charge par l'État centrafricain. Vous voyez également des magistrats, une dizaine affectés à la Cour pénale spéciale. Vous voyez des greffiers également, pratiquement une dizaine affectés à la Cour pénale spéciale. Leur salaire est versé par l'État centrafricain. Donc l'État centrafricain, c'est le premier bailleur de la Cour pénale spéciale. À côté, c'est la communauté internationale, notamment les Nations Unies qui intervient à travers la MINUSCA. Il y a le fonds programmatique qui permet justement d'apprendre en charge un certain nombre d'activités judiciaires de la Cour pénale spéciale, mais aussi de payer les salaires, les primes des magistrats internationaux qui sont là et le personnel d'appui recruté par le PNUD qui sont pris en charge en partie par le fonds programmatique de la MINUSCA. Donc, d'une part, il y a l'État centrafricain, d'autre part, il y a la communauté internationale, j'ai cité les Nations Unies, notamment par la MINUSCA, le PNUD, qui soutient, mais aussi il y a les Nations Unies qui ont apporté de l'aide à la Cour pénale spéciale pour son opérationnalisation. Il y a l'Union européenne, jusqu'à aujourd'hui, qui continue à financer une bonne partie des activités de la Cour pénale spéciale. En termes d'organisation également d'agences des Nations Unies, il y a l'OIM qui apporte également un soutien à travers un fonds PBF, le Fonds de consolidation pour la paix. Voilà autant qui apporte du soutien à la Cour pénale spéciale, mais ce soutien, il faudrait justement que ça soit toujours d'actualité, parce que vous savez, lorsque les ressources commencent à diminuer, la Cour pénale spéciale aussi commence à traverser des difficultés pour des enquêtes, pour l'instruction et pour mettre en marche ces différentes activités judiciaires.
1: Quelles sont les différentes étapes entre l'ouverture d'une enquête et la tenue d'un procès?
2: Vous savez, il y a toute une procédure à suivre entre le début des enquêtes et la tenue d'un procès. Tout commence par l'analyse des infractions. Vous savez, lorsqu'on apprend qu'il y a des infractions qu'ils ont commis, le cas par exemple de Dame Dafok, la Cour pénale spéciale commence par recevoir des informations sur les crimes qui sont commis. Ces informations peuvent être données par la population, ça peut être donné par les personnes tiers, ça peut être donné par les médias, etc., etc. Et à partir de ces informations, qu'on va procéder à analyser la nature des crimes qui sont commis. Est-ce qu'il s'agit des crimes qui relèvent de sa compétence? D'abord, est-ce que les crimes sont commis sur le territoire de la République centrafricaine? Est-ce qu'il s'agit des crimes de guerre? Est-ce qu'il s'agit des crimes contre l'humanité? Est-ce qu'il s'agit des crimes de guerre? En ce moment, lorsque il y a des éléments probants qui déterminent que la nature de ces crimes-là relève de la compétence de la Cour pénale spéciale, c'est en ce moment que la Cour peut ouvrir ses enquêtes.
1: Est-ce que les rebelles étrangers peuvent être poursuivis devant la CPS? Si oui, quelles sont les procédures?
2: Devant la Cour pénale spéciale, vous savez que lorsque les crimes sont commis sur le territoire de la République centrafricaine a cette compétence justement de poursuivre et, dans la mesure du possible, de juger les auteurs des crimes graves, c'est-à-dire lorsque les éléments de preuve sont au-delà de tout doute raisonnable. Maintenant, ça dépend également de l'état de coopération que la Cour pénale spéciale entretient avec les différents pays, mais lorsque les crimes sont commis sur le territoire de la République centrafricaine, la Cour pénale spéciale a cette compétence de juger toute personne qui commet des crimes graves et que les preuves, comme je venais de le dire, sont au-delà de tout doute raisonnable. Ces personnes seront jugées par la Cour pénale spéciale.
1: Mais si ce sont les rebelles qui sont à l'origine des crimes dont vous avez parlé tout à l'heure, là, comment vous allez traquer ces rebelles-là afin qu'ils soient jugés devant votre cour?
2: Vous savez que les crimes pour lesquels la Cour pénale spéciale est compétente, ce sont des crimes imprescriptibles. C'est-à-dire, quelle que soit la durée du temps, quel que soit le nombre d'années passées après la commission de ces crimes, la Cour serait toujours en mesure de traquer ces personnes et de les juger.
1: Comment les victimes des crimes graves peuvent-elles saisir la CPS ou participer aux procédures judiciaires?
2: Les victimes des crimes graves peuvent saisir la CPS à tout moment. À tout moment, il y a les OPJ, c'est-à-dire la police, la gendarmerie de la République centrafricaine qui travaillent à la fois à Bangui et à l'intérieur du pays, toutes les institutions judiciaires, les tribunaux qui travaillent justement dans le pays, toutes ces institutions-là travaillent en collaboration avec la CPS. Il y a les organisations de la société civile, il y a toute personne qui a des moyens pour pouvoir informer la Cour pénale spéciale. Tous ces moyens-là sont être disponible pour pouvoir aider les victimes à s'approcher de la Cour pénale spéciale. Les victimes de Bangui, le siège se trouve à Bangui, la porte de la Cour pénale spéciale est grandement ouverte pour les victimes. Toute personne qui a des informations peut venir et donner des informations à la Cour pénale spéciale pour l'ouverture d'une affaire ou bien d'une enquête.
1: Mais quels sont les mécanismes mis en place pour assurer la protection des victimes, des témoins ou des personnes qui viennent collaborer avec vous ou bien témoigner certains faits avec vous?
2: Vous touchez là à un point très sensible auquel la Cour pénale spéciale attient une importance capitale. Au niveau de la Cour pénale spéciale, il y a toute une unité qui s'occupe de la question du soutien et de la protection des victimes et des témoins. Vous savez, dans certaines situations, les victimes ont peur. Les victimes ne peuvent pas se permettre de dire exactement ce qui s'est passé ou bien ce qui leur est arrivé. Et là, ces aspects-là constituent des freins ou bien ça constitue des aléas pour une bonne justice. Au niveau de la Cour pénale spéciale, comme je le disais, il y a une unité qui s'occupe d'abord des questions de soutien, pour soutenir les victimes, pour protéger également les victimes. Chaque victime a la possibilité de décider de comment elle veut intervenir devant la Cour pénale spéciale. Et pour certains cas, la Cour pénale spéciale prend des décisions pour pouvoir protéger ses victimes. De telle sorte que, en donnant des témoignages devant la Cour, que les personnes adverses ne puissent pas savoir que c'est telle personne qui est en train de donner ce témoignage, et beaucoup d'autres moyens qui relèvent essentiellement de la stratégie de protection et de soutien de cette unité. Donc ça, c'est une question très sensible qui est prise au sérieux à la Cour pénale spéciale pour permettre aux victimes de témoigner, d'apporter également leurs vues et préoccupations pour une bonne manifestation de la vérité.
1: Quels sont aujourd'hui les principaux défis auxquels la Cour pénale spéciale CPS est confrontée dans l'accomplissement de ses missions?
2: Bon, le premier défi, quand vous voyez le contexte centrafricain, c'est d'abord des défis logistiques. D'abord, en termes de déplacement, pour que les enquêteurs de la Cour pénale spéciale puissent se rendre à l'intérieur du pays, il y a des difficultés en termes de transport, comme vous pouvez le savoir. Et aussi, il y a des raretés des ressources, que les ressources soient aujourd'hui un peu en baisse. Et cela constitue des défis pour permettre à la Cour de remplir son mandat avec efficacité.
1: Depuis sa création, quels sont les principaux résultats enregistré par la Cour pénale spéciale CPS en matière d'enquête, de procès et de condamnation?
2: Aujourd'hui, on peut dire que la Cour pénale spéciale, son premier résultat probant, c'est qu'une décision judiciaire a été rendue définitivement pour le cas de l'affaire Koundé-Lemouna. Donc, il y a trois personnes qui sont condamnées par la chambre d'appel de la Cour pénale spéciale. Il y a Issa Sall et Adoum. Il y a Yaouba Ousmane et Mama Tahir, qui sont les trois personnes condamnées de manière définitive. En plus de cela, il y a une ordonnance de réparation prise par les juges de la chambre d'appel, et cette ordonnance a été mise en œuvre après cette prise de décision. Donc, une victime reconnue comme telle dans le cadre de cette affaire, ils ont obtenu les mesures de réparation qui sont décidées par la Cour pénale spéciale. Je m'en vais vous dire que c'est la première fois dans l'histoire de la République centrafricaine qu'une décision judiciaire soit rendue par une chambre d'appel et que les mesures de réparation décidées dans le cadre justement de ce procès puissent être rendues aux victimes qui sont les ayants droit. Ça, c'est la première fois dans l'histoire de la République centrafricaine. Pour vous dire combien de fois la Cour a fait un premier résultat inédit. À côté de cela, il y a deux procès en délai, délai 1, délai 2, dont des décisions ont été déjà prises au niveau de la section d'assises et que l'affaire sera définitivement jugée par la chambre d'appel. Il y a une affaire qu'on appelle l'affaire Guen qui est en cours. Les débats contradictoires sont bien déterminés. Et c'est l'heure maintenant pour les différentes parties de rédiger leur mémoire pour la déclaration de clôture. La Cour pénale spéciale a aussi ouvert un autre procès dans l'affaire dite Bossimbélé, dont l'ouverture du procès avait eu lieu le 16 juin dernier, c'est-à-dire 2026, et que l'affaire est en cours. À côté de cela, la Cour pénale spéciale a exécuté déjà 48 mandats d'arrêt. Il y a 35 personnes détenues par cette cour. Il y a 17 dossiers aujourd'hui en instruction au niveau des cabinets d'instruction. Et comme je le disais tantôt, il y a pratiquement 5 procès en cours qui attendent la décision.
1: Pour terminer notre entretien, quel message souhaitez-vous adresser aux Centrafricains afin qu'ils comprennent mieux le rôle de la Cour pénale spéciale CPS?
2: Oui, nous sommes très heureux du travail abattu par la radio Ndekeluka ces derniers temps en termes d'information du public. La radio Ndekeluka suit quotidiennement les audiences qui se déroulent au niveau de la Cour pénale spéciale et fait le résumé afin de permettre à la population de savoir ce qui se passe au niveau de la Cour pénale spéciale. Et je pense que ce travail a ardemment soutenu la volonté du peuple centrafricain qui voudrait à ce qu'elle puisse être informée au quotidien de ce qui se passe à la Cour pénale spéciale. Autre chose, nous sollicitons également l'appui des victimes. Parce que vous savez, sans les victimes, la justice ne peut jamais être rendue à la hauteur des crimes commis. Donc il faut nécessairement la participation des victimes. Ceux qui ont des informations sur des crimes graves qui sont commis et qui relèvent la compétence de la Cour pénale spéciale, il faudrait que ces personnes-là s'approchent de la Cour. Il faudrait que cette personne décide de briser le silence pour révéler ce qui s'est passé, pour permettre à la Cour d'être plus efficace.
1: Monsieur Gervais Boudagaï, merci.
2: À moi de vous remercier pour le travail que vous faites.
0: Monsieur Gervais Boudagaï, nous allons revenir sur l'ouverture de la session criminelle de la Cour d'appel de Bangui avec Chris Roy, Jordan Badengbe.
3: Au total, 30 affaires qui concernent une quarantaine d'accusés seront jugées lors de cette première session criminelle. Selon la Cour d'appel de Bangui, les accusés proviennent des maisons d'arrêt pour femmes de Bimbo, de Ngalaba et du Kondoru. Lors des sessions précédentes, les avocats avaient soulevé plusieurs exceptions concernant des dossiers qui n'ont pas été bien ficelés. Mais selon Jean Vidal Damas, procureur général près la Cour d'appel de Bangui, tous les éléments sont réunis pour la tenue de cette session.
4: Si nous avons pu enrôler un certain nombre de dossiers parce que nous avons pu vérifier au regard de ce que dit la loi que tous les actes nécessaires à la manifestation de la vérité ont été posés et que c'est des dossiers qui sont en état d'être enrôlés. Bon, n'importe les avocats, c'est leur rôle d'attirer l'attention de la Cour ou peut-être du public sur certaines situations qui pouvaient peut-être entacher la régularité de cette procédure. Mais nous, à notre niveau, nous avons estimé que globalement, tous ces dossiers-là, nous avons essayé de passer ça au pain fin et nous pensons que ces dossiers-là peuvent être valablement retenus à cette session.
3: Selon la loi, la Cour d'appel de Bangui doit organiser 2 sessions criminelles par an. Qu'est-ce qui explique le retard dans l'organisation de cette première session criminelle? Jean Vidal Damas répond.
4: La loi a prévu 2 sessions ordinaires pour l'année. Et en cas de nécessité, on peut même aller au-delà de 2 sessions. Mais particulièrement cette année, on a éprouvé beaucoup de difficultés pour que les moyens soient mis à notre disposition. Mais ça, ce n'est pas le fait de la Cour d'appel, mais c'est le contexte économique qui a un peu joué sur l'organisation de cette session criminelle, mais tout compte fait, les moyens ont été mobilisés.
3: Une 20aine de jurés a été choisie il y a 2 semaines pour prêter main forte aux juges lors des audiences. Ces derniers ont prêté serment avant de suivre une formation sur leur rôle auprès des juges.
0: Merci à vous, Chris Roy Jordan Abadengbe.
1: Monsieur Gervais Boudagaï, quelle est la différence entre la Cour pénale spéciale, les tribunaux centrafricains ordinaires et la Cour pénale internationale?
2: Avant de parler de différences, je voudrais d'abord commencer par ce qui unit toutes ces institutions. Vous savez que nous sommes là dans le cadre de la lutte contre l'impunité des auteurs de crimes graves. Vous voyez qu'il y a des sessions criminelles qui se tiennent ici à Bangui pour juger les auteurs de crimes graves. Vous savez qu'il y a quelques Centrafricains qui sont devant la Cour pénale spéciale. Il y a eu des accusations de crimes graves, crimes de guerre, crimes contre l'humanité. Et vous savez également qu'au niveau de la Cour pénale internationale, il y a des jugements en cours, il y a des personnes qui sont jugées de manière définitive, etc. Pour dire que ces 3 institutions ont un seul objectif, lutter efficacement contre l'impunité des auteurs des crimes graves. Et là, le gouvernement centrafricain est ferme là-dessus. C'est pour cela que tous les moyens sont donnés de telle sorte que cette lutte contre l'impunité des auteurs des crimes graves soit une réalité. Maintenant, en termes de différence, tout dépend de la capacité de chaque institution judiciaire à pouvoir bien vient mener les enquêtes, l'instruction et à juger également équitablement les auteurs de crimes graves qui sont accusés. Au niveau des juridictions nationales, purement nationales ou ordinaires, il y a une collaboration avec la Cour pénale spéciale. Parmi les personnes jugées par la Cour pénale spéciale, il y a des personnes qui étaient arrêtées, dont les premières dépositions ont été faites devant les juridictions ordinaires, c'est-à-dire centrafricaines purement. Mais c'est lorsqu'on se rend compte que les éléments des crimes qui pèsent contre ces personnes-là relèvent essentiellement du mandat de la Cour pénale spéciale, c'est à ce moment que les juges nationaux décident de remettre ces cas, ces affaires-là, à la Cour pénale spéciale. Tout de même, il peut y avoir des cas de compétence entre la Cour pénale internationale et la Cour pénale spéciale, parce que les deux institutions sont chargées de juger pratiquement les mêmes crimes. Crimes de guerre, crimes contre l'humanité et crimes de génocide. Mais dans la mesure où la Cour pénale spéciale, par exemple, se rend compte qu'une telle personne, elle aura des difficultés peut-être à mener bien les instructions, les enquêtes ici sur la personne, à incarcérer la personne, etc. La Cour pénale internationale peut très bien s'en occuper. Tout de même, au niveau de la Cour pénale internationale, si elle se rend compte que bon, pour telle personne, la Cour pénale spéciale serait mieux outillée pour pouvoir le juger, l'affaire sera donnée à la Cour pénale spéciale. Je vous prends par exemple un exemple, le cas de l'affaire Edmond Beina. Ça, c'est un sujet qui était concerné, qui était recherché à la fois par la Cour pénale internationale et la Cour pénale spéciale. Mais lorsqu'il a appréhendé, au vu de la circonstance de l'affaire, au vu de la proximité des victimes avec le siège de la Cour pénale spéciale, parce que quitter la République centrafricaine ou les zones comme Gen, Djoumou, etc., pour aller à la haie, c'est très loin, on a trouvé que la Cour pénale spéciale serait mieux pour pouvoir juger M. Edmond Beina. Et la Cour pénale internationale, par une décision, a décidé de rendre une décision qui atteste clairement que la Cour pénale spéciale est compétente dans le cas d'espèce pour juger l'affaire Beina.
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0: La dernière partie de notre magazine, comme

0: y a la torture, les violences sexuelles ou du recrutement d'enfants soldats, les attaques contre les hôpitaux ou encore les pillages, en gros, les attaques contre les personnes qui ne participent pas ou qui ne participent plus aux hostilités, mais aussi des biens à caractère civique qui ne sont pas des objectifs militaires. Donc si ces actes sont commis dans le cadre d'un conflit, dans le contexte d'un conflit armé, peu importe son caractère, ça qualifie les crimes de guerre. Et comme je l'ai dit, ce qui caractérise donc fondamentalement le crime de guerre, c'est qu'il est nécessairement lié à l'existence d'un conflit armé. Alors, si on essaie de faire le lien avec les crimes contre l'humanité, vous allez vous rendre compte que la différence essentielle réside dans le contexte justement dans lequel ces crimes-là sont commis. Les crimes de guerre, comme je l'ai dit, supposent toujours l'existence d'un conflit armé. Tandis que le crime contre l'humanité, en revanche, peut être commis aussi bien en temps de guerre ou en temps de paix. Il consiste en le crime contre l'humanité, là par définition, ça désigne une attaque généralisée ou systématique lancée contre toute une population civile. Une attaque pendant laquelle des actes criminels sont commis, des actes comme le meurtre, la torture, le viol, l'esclavage, la déportation, etc. Si dans le cadre d'une attaque similaire, d'une attaque pareille, quelques actes que je vais dénumérer sont commis, on parle donc du crime contre l'humanité. Donc il faut qu'il y ait une attaque généralisée et systématique. Il faudrait que cette attaque soit lancée contre une population civile et en connaissance justement de ces attaques. Autrement dit, pour y venir donc à la différence, c'est que tous les crimes de guerre ne sont pas des crimes contre l'humanité et inversement. Car pour parler de crimes de guerre, il faut nécessairement qu'il y ait un élément contextuel lié à l'existence des conflits armés.
1: Monsieur Héritier, pourquoi le droit international distingue-t-il ces deux catégories de crimes?
0: Alors, la distinction entre crimes de guerre et crimes contre l'humanité en droit international répond à une logique qui est essentiellement juridique. Les crimes de guerre protègent les personnes et les biens. En fait, la qualification des crimes de guerre, ça renvoie à la protection des personnes et des biens pendant les conflits armés, en imposant donc des limites à la conduite des hostilités ou aux moyens et méthodes de faire la guerre. Donc, l'intérêt, du point de vue juridique, c'est justement la protection des personnes ou des biens qui ne sont pas des objectifs militaires, la limitation des méthodes et moyens de faire la guerre et la limitation aussi des limites imposées à la conduite des hostilités sous certaines conditions. Alors que les crimes contre l'humanité, quant à eux, visent à réprimer les attaques massives ou systématiques contre les populations civiles, qu'il y ait ou non une guerre. Cette distinction permet donc, du point de vue juridique, d'adapter les poursuites judiciaires à la nature des faits, afin donc de permettre de mieux lutter contre l'impunité.
1: Quels sont les principaux instruments juridiques qui répriment aujourd'hui les crimes de guerre et les crimes contre l'humanité?
0: Alors, il existe tout un arsenal juridique, un ensemble d'instruments juridiques qui organisent la répression de ces crimes qu'on qualifie de crimes de guerre ou de crimes contre l'humanité. Déjà, si on parle parmi les principaux textes au niveau international, nous avons les quatre conventions de Genève de 1949 et leur protocole additionnel qui constitue le socle du droit international humanitaire. Donc, ces textes-là organisent aussi, incriminent même les crimes de guerre et organisent leur répression. Il faut également citer le statut de Rome de 1998 qui a créé la Cour pénale internationale. C'est intéressant parce que si vous prenez le statut de Rome, vous allez vous voir que ces crimes, crimes de guerre, crimes contre l'humanité, crimes de génocide, crimes d'agression, qui sont ce qu'on appelle les crimes internationaux, c'est-à-dire les crimes créés du droit international, sont définis dans ce statut. Vous prenez par exemple l'article 7 du statut de Rome, ça définit les éléments aussi bien matériels, les éléments matériels du crime contre l'humanité. Et ça permet justement de distinguer les crimes contre l'humanité et les crimes de guerre qui est défini justement à l'article 8 du même statut.
1: Monsieur Héritier Bouillon-Tapanga, merci.
0: C'est à moi de vous remercier.
2: C'est sur cette note que prend fin notre magazine « Mieux comprendre les institutions » de cette semaine. Aujourd'hui, nous avons parlé de la Cour pénale spéciale CPS. Cette émission a été réalisée par Igor Jeskin Sinapai et Bolivis Massambay. Nous avons David Bema à la partie technique. Nous disons également merci à tous ceux qui étaient fidèles auprès de leur poste récepteur. Vous pouvez toutefois réécouter le magazine sur les www.radionekeluka.org. Rendez-vous samedi prochain, même heure, même fréquence.
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2: 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Donc, principale différence entre crime de guerre et crime contre l'humanité, c'est d'abord la niveau de contexte où ça peut commettre là-dedans. Dans un petit capati crime de guerre, a peut commettre crime de guerre, il n'a qu'à partir bira. Tandis qu'un crime contre l'humanité, bira qui est là ou pas, a peut être un crime contre l'humanité. 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
1: Bonjour, Dieu merci Gouga, bonjour à tous. Pour ce samedi, nous allons aborder le thème sur comment se préparer pour le second tour du baccalauréat.
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1: À quelques jours du second tour du baccalauréat, les candidats concernés sont à pied d'œuvre pour tenter de décrocher leur admission. Cette dernière ligne droite exige concentration, organisation et surtout une bonne gestion du temps. Entre révision, stress et manque de confiance en soi, comment bien se préparer pour mettre toutes les chances de son côté? Quel comportement adopter durant cette dernière semaine et quelle erreur éviter avant et pendant les épreuves? Pour répondre à ces préoccupations, nous recevons sur ce plateau comme invité Yado Christian, enseignant-chercheur à l'université de Bangui.
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1: Avant d'entrer dans le vif du sujet, rendons-nous d'abord à Bria dans la préfecture de la Haute-Côte pour découvrir comment les candidats ajournés au premier tour du baccalauréat se préparent pour affronter cette seconde phase. Un reportage de notre correspondant dans la région, Gasmala Mustapha.
5: Depuis la proclamation des résultats du premier tour du baccalauréat, les candidats admissibles de Bria, surtout ceux du lycée Abdelkader Djalé, ne cessent de s'exercer pour affronter avec efficacité le second tour. Certains font des exercices en groupe, tandis que d'autres comptent sur leur propre recherche pour améliorer leurs connaissances dans certaines matières. Jabir Abdoulaye Ali, de la série D, n'a pas eu de bonnes notes en mathématiques.
6: Je suis admissible. Je garde toujours l'espoir parce que je ne suis pas échoué. L'origine de notre réflexion, c'était la mathématique. On n'a pas pu terminer tous les chapitres et ce qui est dû à notre échec. Personnellement, ce que je dois faire, c'est de tenter de toutes mes possibilités d'avoir un grand moyen plus qu'avant.
5: Mahmat Nour de Balmer, un parent d'élève, galvanise les candidats admissibles.
7: Je demande à mes enfants qui sont partis au deuxième tour là de se ressaisir et faire leur révision de la dernière heure afin d'affronter le deuxième tour. Ils ne doivent pas paniquer, ce n'est pas un échec, ils ont l'espoir de gagner.
5: Le proviseur du lycée Abdelkader Djalé, Sinclair Kadedoum, enseigne quant à lui les bonnes manières qu'il faut adopter pour réaliser un bon travail.
8: Le conseil que je peux prodiguer à nos candidats, il faut avoir le moral, revoir les méthodologies de chaque discipline. Certains passent toute nuit jusqu'au matin, deux fois dans les salles de classe, certains candidats tombent dans le sommeil et deux fois ils perdent des fils de sujets qui se trouvent dans leurs mains. Donc c'est pas une bonne manière de prendre tout le temps de lire jusqu'à même quelques heures d'aller dans la salle de classe.
5: Pour toute série confondue, le lycée Abdelkader Djalé a présenté 179 candidats au baccalauréat cette année. 67 ont décroché leur diplôme au premier tour et 34 sont envoyés au second tour. Bria, Gasmala Mustapha, Radio Ndekeluka.
1: Merci beaucoup Gasmala Mustapha pour ce reportage. Sans plus tarder, nous allons démarrer notre entretien avec notre invité du jour qui est Monsieur Yado Christian, enseignant-chercheur à l'université de Bangui. Monsieur Yado Christian, bonjour.
9: Bonjour.
1: Quelle est votre lecture par rapport au premier reportage de Bria que nous venons d'écouter ici?
9: D'abord, je tiens à féliciter tous ceux qui ont décroché leur baccalauréat au second tour. Toutes mes excuses au premier tour. Et aussi féliciter ceux qui sont admis au second tour. Et enfin, encourager ceux qui n'ont pas eu à décrocher leur baccalauréat. Bon, donc, ce n'est pas la fin du monde. Je pense que le commentaire que je viens d'écouter vient point nommé de encourager ou encore pousser ceux qui sont au second tour à faire de mieux afin de rehausser leur niveau, pour qu'ils aient encore une grande chance de décrocher leur baccalauréat.
1: Mais à quelques jours du second tour du baccalauréat, quelle doit être la priorité ou bien les priorités des candidats dans leur préparation?
9: Les priorités doivent être centrées sur la révision ciblée et stratégique. Alors, ceux qui sont au second tour ne doivent pas lire tous les documents ou encore toutes les matières. Ils doivent d'abord, se concentrer sur les notions essentielles et les chapitres qui font coefficient. Des exemples, ceux qui sont par exemple en série A, ils doivent étudier beaucoup plus la philosophie, les mathématiques et le français. Parce que ça, ce sont des matières trop stratégiques. Ceux qui sont en série B, ils doivent mettre le français, les maths en avant et choisir à peu près l'anglais parce que ça va revenir. Et ceux qui sont en série C, D, ils doivent choisir entre physique, biologie, mathématiques parce que ce sont des matières en tant coefficient. Mmh. Mais aussi, ils doivent maîtriser la méthodologie, par exemple, comment faire la dissertation, les commentaires, les exercices pratiques et aussi gérer le stress en renforçant la confiance en soi. Ça, ce sont des points que ces enfants ou encore ces jeunes-là doivent y mettre.
1: Quand vous évoquez cette question des mathématiques, il y a une question qui me vient à l'esprit. Beaucoup d'élèves, hein, surtout ceux qui sont candidats, détestent autant cette matière. Pourquoi cela?
9: Oui, normalement, quand on part de la classe de CI jusqu'en 6e, 3e terminale, nous voyons que beaucoup de nos jeunes, de nos élèves, n'aiment pas les mathématiques. Or, en baccalauréat, les mathématiques sont des matières clés. C'est-à-dire que tu sois de série A, B, C, D, tu dois affronter au second tour. Donc c'est un problème de méthodologie, d'enseignement, pousser ses enfants à mettre au cœur les mathématiques.
1: Mais comment ces candidats doivent-ils organiser leur temps de révision?
9: Normalement, le temps de révision doit être passé d'une manière sélective, c'est-à-dire ils doivent ne pas s'attarder sur beaucoup de choses à faire. Se concentrer sur une matière en 30 à 40 minutes, comprendre comment je dois attaquer les matières. Ils ne doivent pas se mêler, dire que je dois tout faire et tout comprendre en même fois. Ça, ils vont vraiment ne pas y arriver. Donc, ils doivent éviter la confusion, se mettre sur une planification bien ciblée. Je prends 40 minutes pour faire les mathématiques. Qu'est-ce que je ne maîtrise pas dans les mathématiques? Par exemple, les limites. Si je fais les limites, ça va. Si j'arrive ici à faire tel, j'atteins déjà mes objectifs. Et quand ils font comme ça, ils vont vraiment relever le défi.
1: Donc, en vous écoutant, il n'est pas préférable de revoir l'ensemble des cours.
9: C'est irréaliste de revoir l'ensemble des cours. Mais on prend les anciens sujets qui ont fait déjà, par exemple, 5 années de 2020 à 2025, le second tour. Si on se concentre sur ces sujets en le faisant, en donnant un temps, timing, c'est-à-dire ce qui est sûr au second tour, ces sujets-là vont revenir. Voilà, c'est la meilleure méthode parce que quand on va à un examen, on reprend les sujets du premier, second tour, des 5 dernières années ou 3 dernières années. Et si on le fait bien, on arrivera à avoir les mêmes sujets qui vont revenir.
1: Donc ça, c'est un secret en fait. Et comment ces candidats peuvent-ils mieux mémoriser les notions importantes?
9: Il y a autour 3 techniques efficaces. La première technique, c'est de faire des fiches de révision. Résumer les mots-clés, faire des schémas et comprendre au fur et à mesure. Deuxième, c'est de faire des répétitions espacées. On parle de répétitions espacées, c'est-à-dire tu relis la même fiche pendant 3 fois, pendant 4 fois, et maintenant tu fais une auto-évaluation. Tu remets tous les sujets là-bas, tu regardes un sujet, tu prends ton stylo et tu fais auto-test. Est-ce que pour tel sujet, qu'est-ce que j'ai compris? Tu fais pendant 30 à 40 minutes. Après 30 à 40 minutes, tu regardes maintenant les réponses. Est-ce que c'est ça? Ce n'est pas ça. Si on fait cette technique-là, c'est-à-dire que on va rehausser le niveau et les candidats auront la chance au moins à 60 à 95% de réussir à leur second tour.
1: Mais il y en a qui sont beaucoup plus accrochés à ce qu'on appelle la mémorisation. Est-ce une bonne manière de faire?
9: Non, ce n'est pas une bonne manière de faire. Bon, on mémorise, mais on fait le chemin. Parce que quand il y a un sujet, c'est le chemin qui revient. Ce que j'ai mémorisé, qu'est-ce que j'ai maîtrisé dans le sujet? Et quand le chemin arrive, on est capable de réaliser ce qu'on a mémorisé comme chemin. Mais lorsque on prend tout, on mémorise, ça amène la confusion. Et lorsqu'il y a la confusion, on ne sait pas ce qu'on doit mettre sur le papier et le candidat passe à côté. Et pourtant, c'est un très bon candidat, mais c'est la technique de la mémorisation qui n'est pas normale.
1: On constate souvent que certains candidats ne maîtrisent pas bien ce qu'on appelle la gestion du stress, mais comment doivent-ils s'y prendre exactement?
9: Naturellement, la gestion du stress, c'est donner le temps à la matière qu'on doit faire et se libérer, c'est-à-dire on doit dormir normalement, avoir un bon sommeil, une très bonne alimentation, faire le sport, Donc les candidats ne doivent pas dire que oui, comme je suis appelé au second tour, je ne dois pas dormir, je dois prendre beaucoup du café, rester debout, travailler. Non, non, non, non, non. On doit prendre seulement, par exemple, une matière mathématique. Je dois faire ça pendant 3 heures du temps. Qu'est-ce que je ne maîtrise pas? Et après, on se laisse, on se défoule. On écoute la musique, on cherche les informations et on revient après pour prendre encore d'autres matières. En le faisant comme ça, on est mieux équilibré et puis voilà, on peut aborder n'importe quel sujet.
1: Et surtout aussi, ces candidats ne sont pas ajournés dans toutes les matières. Hein. Il y a des matières spécifiques.
9: Très bien, il y a des matières spécifiques et c'est là où j'appelle les candidats. Parce que deux fois, tu vois, il y a quelqu'un qui a eu au moins 4 en anglais. Mais la personne va dire que non, bon, je ne maîtrise pas l'anglais, je ne vais pas prendre l'anglais. Mmh. Or, quand tu prends l'anglais, tu dis, bon, je vais me concentrer pour maîtriser les verbes irréguliers et faire une petite rédaction. Moi-même, je fais la concentration, même n'importe quel sujet qui arrive. J'ai déjà aligné mes verbes. Mmh. Et puis, quand je fais de 4, je suis à 8. Et là, du coup, le coefficient augmente. Mais deux fois, on dit non, l'anglais là, je vais rester, je ne vais pas prendre, on va prendre une matière qui a au moins 9. Et 9 là, on n'arrive pas à le faire, on chute à 7 et puis voilà, on tombe à côté.
1: De par ce que vous venez à peine de dire, hein, ça veut dire que le manger également a sa place dans la révision.
9: Très bien, le manger équilibre le cerveau, équilibre le corps. Et lorsque on est en face d'un examen, on nous demande de mieux manger, c'est-à-dire on mange les fruits, les légumes, et on se repose normalement, on fait le sport et puis maintenant on prend la matière, on le fait par rapport au timing. Donc là où ils sont, ils doivent vraiment planifier leur temps, maîtriser leur corps. Or, quand vous voyez les candidats au second tour, ils ne savent pas quoi faire, c'est-à-dire on les a pas renseignés. Et quand ils prennent les matières, ils retournent à la maison, ils veulent revenir, ils sont déséquilibrés, c'est-à-dire quelqu'un ne dort pas la nuit, il prend le café et quand il arrive,
1: il a de l'insomnie.
9: Voilà, il y a le sommeil qui est là, du coup le cerveau ne peut pas reprendre au corps. Et là, du coup, la personne passe à côté de son sujet ou de son objectif.
1: Merci beaucoup, M. Yado Christian. Mais bien avant d'entamer la seconde partie de notre échange, nous rappelons à nos auditeurs que vous êtes enseignant-chercheur à l'Université de Bangui. Laissons maintenant la place à Bonaventure Ngomba Katikiro pour un reportage réalisé ici à Bangui sur la manière dont les candidats se préparent actuellement pour affronter le second tour du baccalauréat.
10: À 5 jours des épreuves du second tour du baccalauréat, session de juin 2020, plusieurs milliers de candidats des séries confondues s'activent déjà dans la préparation de cet examen. Ils sont visibles dans la matinée dans les centres d'examen. Beaucoup de ces candidats sont venus relever les résultats rendus publics sur les ondes en vue de se préparer. Malheureusement, ces affiches ne sont pas disponibles par exemple au lycée des Martyrs ce vendredi 14 août. Certains d'entre eux acceptent de se livrer à Radio Ndekeluka. C'est le cas de Parfait Teddy Mezak Sami de la série A4' au lycée de Gobongo.
11: Lorsque la proclamation n'est pas encore passée, je m'apprête toujours à étudier par jour parce que je sais je peux aller au second tour ou parfois au premier tour. J'ai passé au second tour, donc je m'apprête tout à aller. Je suis sûr de décrocher mon baccalauréat du second tour.
10: Vincent Guéré Oukoto, proviseur du lycée des Martyrs, attend des candidats une préparation méthodique.
12: Il est question de commencer dès maintenant déjà à réviser leurs leçons. Dans chaque série, il y a des matières qui sont obligatoires. Par exemple, chez nous, ici au lycée de Martyrs, nous avons 2 séries. En série A, ils auront l'obligation de choisir comme matière obligatoire le français. Étant donné que pendant toute une année, ils ont pris le cours de français, ils ont étudié les œuvres inscrites au programme, il est temps pour eux de revoir leur cours pour se préparer en conséquence. En série B, nous savons bien que les mathématiques et la science éco sont obligatoires. C'est aussi des cours qui sont dispensés. Ces candidats ont l'obligation de les réviser pour se préparer en conséquence afin d'affronter les épreuves écrites qui sont déjà programmées pour le mercredi 19.
10: Ce responsable revient sur les mesures qui attendent les candidats qui s'entêteront à tenter de tricher avec les téléphones de connexion.
12: Le téléphone ne peut pas composer la place d'un homme. Ce sont ces candidats qui doivent composer. Pour ce second tour, on va prendre toutes les dispositions possibles de commencer déjà avant l'accès dans la salle, de récupérer les téléphones. Je suis le chef du centre du lycée de Martyrs, c'est ce que nous allons faire. Si la personne qui s'obstine et si on arrive à l'attraper avec son téléphone, la police de l'examen est claire. On va ramasser aussi ces téléphones pour acheminer au département et ça c'est déjà un échec pour le candidat.
10: Après la proclamation des résultats du second tour, beaucoup de nouveaux bacheliers auront besoin d'être sensibilisés sur les orientations à l'université ou bien dans le choix des formations professionnelles. personnel.
1: Merci beaucoup à vous, Bonaventure Ngomba Katikiro, pour ces éclairages. Cela nous a permis de nous rafraîchir un peu la gorge avant de poursuivre cette émission. Monsieur Yado Christian, quelle place doivent occuper les anciens sujets du baccalauréat et les exercices pratiques dans les révisions? Je pense que vous avez déjà entamé une partie dans la première partie de cette émission.
9: Les anciens sujets occupent une place centrale. Et lorsqu'on fait un peu la statistique, c'est à partir de 60 à 90%. Donc lorsque le candidat au second tour se donne pour prendre tous ces sujets, les capitaliser, les travailler, il aura moins de temps. C'est-à-dire pour travailler les sujets, et plus il va avoir beaucoup de vues générales sur ce qui va venir ou ce qui est déjà passé. Donc ça permet déjà aux candidats de se familiariser au type des questions qui vont venir. Ça leur permet de gérer leur temps et de comprendre les attentes des correcteurs. Parce que lorsqu'on travaille les anciens sujets, on sait déjà que non, pour tel sujet, si je travaille bien, j'aurai 16. Et le correcteur, quand il va prendre les feuilles, il va regarder déjà le mécanisme de travail du candidat. Il sait que non, celui-là accomplit son sujet.
1: C'est un candidat sérieux.
9: Très sérieux. Et un candidat qui vraiment optimise son temps et qui maîtrise son sujet.
1: Mais à votre époque, comment est-ce que vous avez fait pour décrocher votre baccalauréat?
9: Exactement. Nous avons travaillé sur les anciens sujets. On a fait des travaux dirigés. Et lorsqu'on était prêt à l'examen, on sentait déjà ce qui va venir. Parce qu'on travaille déjà 4-5 derniers sujets, c'est-à-dire on a au moins 20 sujets qu'on a travaillés, et quand ça arrive, on dit bon, LN de 2X plus or, j'ai remplacé par 4. Et là, du coup, j'ai dit non, mais c'est un sujet qui a déjà ma portée. Et en se concentrant, je me voyais déjà pour un sujet de 2 heures, je le faisais en 45 minutes. Donc c'est pourquoi j'appelle les candidats déjà à travailler 2 heures du temps, là où ils sont actuellement. Et quand ils sont face d'un sujet, ils doivent se prendre seulement 15 minutes pour la lecture, 1 heure pour le travail et 15 minutes pour la relecture. Et là, le reste, ils sont là calmement.
1: Et c'est une bonne manière de travailler en équipe.
9: Oui, bon, normalement, quand on prépare les examens comme ça, le travail en équipe bouscule beaucoup plus les candidats. C'est-à-dire, tu peux avoir une équipe, mais les gens ne sont pas concentrés. C'est pourquoi je demande à plus de candidats de travailler à seul. Quand tu travailles à seul, tu maîtrises déjà ce que tu vas faire. Mais quand on a une équipe, on partage les idées. Pour tes sujets, comment tu peux aborder? Et quand la personne parle, on se corrige, et en se corrigeant, la mémoire se réadapte et sait déjà ce qu'on doit faire ensemble. Et quand il y a un sujet, le candidat ou l'autre candidat va dire, oh non, on a déjà discuté, voilà, voilà, et puis voilà.
1: Mais quels sont les comportements ou les erreurs que les candidats doivent absolument éviter durant cette dernière semaine?
9: Normalement, c'est ce que nous appelons beaucoup plus dans le langage, le bachotage. Le bachotage, c'est quoi? On apprend tout et on veut tout apprendre. C'est-à-dire, quand on a 10 chapitres, par exemple, en biologie, je dis, tous ces 10 chapitres-là, je dois les maîtriser. Oh non! On doit tout simplement cibler. Et on n'apprend pas toute la nuit. Deuxièmement, c'est de faire la comparaison. C'est-à-dire, se comparer aux autres candidats. Lorsqu'on fait comme ça, déjà psychologiquement, on est à côté de la plaque. Troisièmement, c'est de négliger le repos. Il faut dormir suffisamment. Il faut manger équilibré. Et quatrièmement, on parle de dispersion, c'est-à-dire passer d'une matière à une autre matière sans maîtriser la méthode du travail. Quand je dois travailler le français, je me concentre 2 heures, 3 heures, je finis le français, je me distrais et je dis qu'est-ce que je dois faire encore, je reviens en anglais, je prends, je me concentre pour bien maintenant finaliser. Et là, si on le fait, on est au top.
1: Si on le fait, on est au top, mais quelles sont les erreurs que les candidats doivent également éviter le jour même des épreuves?
9: Alors, les erreurs, c'est d'aller vite au besoin. Quand on a un sujet, on doit pratiquer une méthode qu'on appelle LPC, c'est-à-dire lire, planifier et contrôler. Je prends mon sujet, je le lis, je comprends d'abord le sujet et je me mets à faire le brouillon pour 10 à 15 minutes. Et après maintenant, j'attaque le sujet sur le papier. Deuxièmement, je demande aux candidats de ne pas tricher. C'est-à-dire, au second tour, beaucoup de candidats pensent que tout est permis. Et c'est là où et passe à côté de leur plaque parce que là, si on te prend à la tricherie, c'est fini pour toi.
1: Donc, il y a des candidats qui trichent aussi.
9: Oui, il y a beaucoup de candidats qui trichent, qui amènent aussi leur téléphone, qui amènent aussi quelqu'un dehors pour les siffler et qu'on sort. Tout ça, là, je leur dis de ne pas le faire parce que le second tour, c'est une chance à la portée.
1: C'est une dernière chance.
9: Justement, pour tous les candidats. Et un candidat sérieux, il doit aller choisir les sujets où il dit, bon, voilà, je n'ai pas travaillé sur tel, je me concentre pour 2-3 jours et je vais maintenant avoir mon baccalauréat, c'est-à-dire avoir confiance totale en soi.
1: Alors, le jour de l'épreuve ou des épreuves, quelle stratégie conseillez-vous aux candidats pour bien gérer leur temps et répondre efficacement aux questions?
9: Pour une bonne gestion du temps, d'abord, il faut surveiller les heures. C'est très capital pour tous les candidats parce qu'au second tour, le temps fait défaut. Et on harcèle les candidats. On veut voir leur capacité à prendre une matière et à le faire parce qu'ils seront nombreux. Et puis, chacun va prendre les matières dont ils sont faibles. Donc, la gestion du temps devient maintenant capitale.
1: Et généralement, c'est combien d'heures?
9: Normalement, c'est entre 1h30 à 2h de temps. Et beaucoup plus, là, je dis 1h30 à 2h du temps, mais dans la salle, il y a certains qui donnent seulement 1h à telle matière, bon, c'est fini, voilà, on revient. Donc là, quand on amène un sujet au candidat, c'est d'être concentré, de lire, comme on a dit tout à l'heure, de faire, c'est-à-dire pas beaucoup de brouillons, peu de brouillons, le reste, je mets sur le papier, je fais la relecture, et lorsqu'on lance le top, je dépose. Il faut toujours vérifier, après la lecture, son orthographe, parce que c'est très capital.
1: Alors, quel message d'encouragement souhaitez-vous adresser aujourd'hui aux candidats qui vont affronter ce second tour?
9: Je leur demande déjà d'être vraiment calmes. Ils sont déjà des heureux gagnants. Ils ne doivent pas se stresser. Et ayez confiance en vous. Et choisissez les matières dont vous n'avez pas fait preuve, c'est-à-dire les matières où vous avez eu la moyenne, généralement de 5 jusqu'à 7 à 8. Ne prenez pas les matières à 9 ou ne pas prendre les matières à 8 en allant. Parce que si vous le prenez, ce serait vraiment une catastrophe pour vous. Ayez confiance, travaillez et puis voilà, le reste, ça va venir.
1: Monsieur Yado Christian, merci.
9: Merci beaucoup.
1: Voilà qui met fin à notre magazine de l'éducation de ce jour consacré au thème « Comment se préparer au second tour du baccalauréat ». Merci d'avoir été nombreux à l'écoute. Merci également à Guiremi Yamenindi qui était à la partie technique, sans oublier Bonaventure Ngumba Katikiro qui nous a porté main forte. Restez avec nous, la version Sango de votre magazine de l'éducation, c'est tout de suite.
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3: Chaque année, entre juin et août, des centaines de familles de la Lobaye vivent du ramassage des chenilles, un aliment très apprécié en République centrafricaine. Mais aujourd'hui, cette ressource se fait de plus en plus rare. À Mbata, les ramasseurs doivent s'enfoncer toujours plus loin dans la forêt pour espérer remplir leur panier. Entre déforestation, changement climatique et hausse des prix sur les marchés, notre reporter est allé à leur rencontre. Grand reportage signé Destin de Bonheur Willicon.
4: Dès les premières heures de la matinée, nous quittons Bata pour Karawa, un village situé à 5 km. Après près d'une heure et demie, nous arrivons dans le village Karawa. Situé en pleine forêt, les habitants de ce village ramassent les chenilles chaque année entre juin et août. Sur place, nous retrouvons Constantin qui vient de sortir de la forêt après le ramassage. Cet homme d'une trentaine d'années affirme pratiquer cette activité depuis son enfance.
5: J'ai commencé à ramasser les chenilles dès mon enfance avec mes parents. Cela leur permettait de m'acheter les fournitures scolaires. Une fois adulte, j'ai continué cette activité jusqu'à aujourd'hui. Dans cette forêt, nous ramassons également des escargots. Ma famille et moi vivons grâce à cette forêt. Elle nous offre beaucoup de choses, des chenilles, des escargots et même des champignons.
4: À quelques mètres du campement de Constantin, nous retrouvons Daniela. Entourée de ses enfants autour du feu, cette mère de famille prépare des chenilles dans une marmite pour les faire sécher.
6: Je suis venue ici au campement avec ma mère, mes frères et sœurs. Une fois arrivé, nous ramassons les chenilles à tour de rôle et en faisant des provisions pour chacun de nous afin d'en avoir une quantité suffisante. Après le ramassage des chenilles, nous retournons au campement et cherchons du fagot. Nous préparons ensuite le feu sur lequel nous faisons bouillir les chenilles. Une fois cuites, nous les faisons sécher toute la nuit. Ces chenilles, bien séchées, peuvent parfois remplir une cuvette, voire plus.
4: Cependant, pour Stanislas, un autre ramasseur de chenilles, la récolte devient de plus en plus difficile depuis quelques années. Malgré plusieurs heures de recherche jusqu'à midi, il n'a trouvé que peu de chenilles. Visiblement en colère, il pointe du doigt la coupe abusive des arbres qui les abritent ainsi que les impacts du changement climatique.
7: Le ramassage des chenilles se font sous les grands arbres. Nous marchons dans la forêt et nous les ramassons de 5h à 9h. Mais ces derniers temps, nous constatons une rareté de ces produits. Par exemple, aujourd'hui, j'ai cherché en vain, mais je n'ai pas trouvé beaucoup de chenilles. Avant, on les ramassait près du village, mais aujourd'hui, même très loin dans la forêt, on en trouve rarement à cause de la coupe des arbres. Nous sommes allés très loin vers Bongumba et Sango, mais la déforestation est inquiétante. Nous ne savons pas si l'année prochaine, nous trouverons encore des chenilles.
4: Après cette journée dans la forêt de Karawa, nous revenons au marché de Mbata, où vendeurs et acheteurs se rencontrent pour la vente de ces chenilles. Mais selon les acheteurs, la rareté des chenilles entraîne également une hausse de prix. Léoncy, vendeur de chenilles au marché de combattants, est venu à Mbata pour s'en procurer et les revendre.
8: J'ai quitté Bangui pour venir acheter des chenilles ici, mais elles sont devenues chères. L'année dernière, on achetait un seau à 4000 francs et une cuvette à 15000 francs. Mais actuellement, le seau coûte 5000 francs et la cuvette 20000 francs. Même à 18000, ils refusent de vendre. Ils affirment que les chenilles ne sont plus disponibles comme avant à cause des pluies et de la déforestation. Cela pourrait être à l'origine de la hausse du prix des chenilles.
4: Face à cette réalité, Ariane, une habitante de Mbata qui consomme quotidiennement des chenilles, appelle les autorités à mettre en place un programme de reboisement afin de préserver l'écosystème et de favoriser favoriser le retour des chenilles.
0: Nous demandons à l'État de mettre en place un projet de reboisement des arbres producteurs de chenilles afin de remplacer ceux qui ont été coupés illégalement. C'est pendant la période des chenilles que nous gagnons l'argent pour la scolarité de nos enfants. Les jeunes de Mbata sont prêts et attendent ce projet pour contribuer à la reforestation. Cela permettra d'en avoir suffisamment pour nourrir nos familles.
4: Chaque année, à partir du mois de juin jusqu'en août, le ramassage des chenilles représente un véritable moyen de subsistance pour les habitants de la commune de Mbata dans la Lobaye. Mais aujourd'hui, les ramasseurs dénoncent la rareté de ces chenilles, tandis que les consommateurs, eux, constatent aussi une hausse de prix sur les marchés. Destin de Bonheur Willikon, de retour de Mbata, Radio de Kiluka.
3: Merci Destin de Bonheur Willikon pour ce grand reportage. Pourquoi les chenilles deviennent-elles si rares dans les forêts de la Lobaye? Quels sont les impacts sur les revenus des ramasseurs, sur les consommateurs et sur l'environnement? Pour mieux comprendre les enjeux soulevés dans ce reportage, nous allons donc retrouver Destin de Bonheur Willikon pour un décryptage. Destin, bonsoir.
4: Bonsoir Gildas Nabeza, confort d'écoute à tous les auditeurs de Radio Ndekiluka.
3: Qu'est-ce qui vous a motivé à réaliser ce reportage sur les ramasseurs de chenilles à Mbata?
4: Eh bien Gildas, chaque année entre juin et août, c'est la période des chenilles en République centrafricaine et comme tout centrafricain le sait, le ramassage de ces produits se fait pour la plupart des cas dans la Lobaye. Cependant, cette année, les vendeurs et acheteurs se plaignent de la rareté des chenilles. C'est pourquoi la rédaction de Radio Ndekiluka a bien choisi d'envoyer un reporter dans la Lobaye pour tourner des reportages là où les ramassages se déroulent pour découvrir qu'est-ce qui est à l'origine de la raréfaction de ces chenilles. Alors, du 20 au 26 juillet, nous avons effectué une mission dans la commune de Mbata où nous avons rencontré les leaders communautaires, les autorités locales, les ramasseurs de chenilles eux-mêmes et même des habitants. Nous avons tourné plusieurs reportages et des émissions dans ce grand reportage que nous venons d'écouter avec vous, Gildas Nabeza.
3: Comment s'est déroulée votre immersion sur le terrain? Avez-vous rencontré des difficultés pour accompagner les ramasseurs en forêt?
4: Sur le terrain, nous avons pris contact d'abord avec les autorités locales et leaders communautaires. Après, nous avons rencontré des ramasseurs eux-mêmes. Nous avons identifié deux ramasseurs avec qui nous avons échangé et nous avons présenté notre plan de reportage et notre plan de travail en général. Ils ont accepté qu'on leur accompagne dans la forêt. Nous avons pris des dispositions et deux jours après, nous avons quitté la localité de Mbata pour nous rendre à Karawa. Ce village situé à 5 km de la ville de Mbata. Avec ces ramasseurs, nous avons fait ce petit voyage à l'aide d'une pirogue et une fois arrivés dans le village Karawa, nous avons entré en contact avec les habitants de ce village et nous avons entré dans la forêt pour commencer le ramassage des chenilles avec les populations locales. Donc nous n'avons pas vraiment rencontré des difficultés majeures, Gildas Nabeza.
3: Les habitants évoquent la déforestation et le changement climatique. Avez-vous observé sur le terrain des éléments qui confirment leur inquiétude?
4: Oui, lorsque nous étions sur le terrain, nous avons constaté des coupes abusives des bois par l'exploitation artisanale. Certains exploitants artisanaux qui exercent illégalement dans la localité apportent des machines pour couper des arbres et cela contribue à la déforestation. Nous avons constaté également la hausse des précipitations et des vents violents dans cette localité, ce qui fait que les arbres tombent et la situation pluviométrique devient vraiment compliquée, ce qui fait qu'il y a la montée des eaux. Ce changement climatique est un véritable problème et ça joue énormément sur le ramassage des chenilles et sur l'environnement en général dans la préfecture de la Lobaye et plus précisément à Mbata.
3: Au-delà de la raréfaction des chenilles, quel est le principal message que vous souhaitez transmettre à travers ce reportage?
4: À travers ce reportage, nous voulons, Gildas Nabeza, montrer, si vous le voulez, qu'il y a des populations qui vivent grâce à la forêt et la plupart des habitants de Mbata profitent chaque année entre juin et août à préparer la rentrée scolaire de leurs enfants grâce à cette activité de ramassage des chenilles. Il y a des familles qui vivent grâce à cette activité de ramassage. Il y a des personnes qui en profitent pour acheter des terrains. Il y a des personnes qui en profitent pour bâtir leur maison. Il y a des personnes qui en profitent même pour bien prendre soin de leur famille. Donc derrière ce reportage, le message c'est de dire que la forêt est très importante et qu'il faut la préserver et qu'il faut la garder. Il faut qu'on prenne soin de notre environnement pour la génération générations futures.
3: Merci à vous, Destin de Bonheur Willicon, pour ces éclairages.
4: Merci à vous, Gildas Nabeza.
3: Vous l'aurez compris, la raréfaction des chenilles dans la Lobaye dépasse la seule question de l'alimentation. Elle soulève aussi les enjeux économiques, environnementaux et la préservation des forêts dont dépendent les moyens de subsistance de nombreuses familles.
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